une nation qui refusait les langues, les cultures, bref, les identités vivantes sur son territoire, se condamnait elle-même. Elle trahissait les idéaux d'humanité qu'elle inscrivait au fronton de ses monuments.

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Trois heures.

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cochon. Est-ce que tu peux comprendre qu'in fine, à vouloir marcher sur les autres, ben on se fait piétiner. On appelle ça la loi du boomerang.

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1: Bonjour à toutes et à tous, vous êtes à l'écoute de Radio Grille Ouverte 88.2 et voici notre agenda. Cette semaine, mercredi 15 juillet, ce mercredi, la médiathèque de Salins vous propose un atelier d'écriture. Cet atelier d'écriture est une fenêtre ouverte sur la créativité. Inscription directement auprès de la médiathèque. La médiathèque de Salins vous propose un atelier d'écriture. C'est mercredi de 15h30 à 17h30. Ce jeudi 16 juillet, la Verrie d'Alès, le pôle national cirque vous donne rendez-vous cet été pour 3 soirées foraines gratuites et tout public entre spectacle, jeux et convivialité. Ce jeudi, rendez-vous de 19h à 22h, devant et avec le centre social Raya pour une soirée foraine avec la fête foiraine. La réussite est fortuite, la foirade est un art. Talentueuse, le tir au cœur, le rétroviseur, Madame Mirmo, photo ma tronche, une ribambelle de stands déjantés pour surprendre, rire et apprendre à se planter en beauté. Des grignotes sur place préparées avec amour par l'association Sourire d'un enfant malade. Renseignements auprès de la Verrie, entrée libre et gratuite pour tout public. La Verrie d'Alès, le pôle national cirque, vous donne rendez-vous ce jeudi de 19h à 22h devant le centre social Raya pour une soirée foraine avec la foire foiraine. Autre info, vendredi 17, ce vendredi, en partenariat avec le festival Jazz au Parc et la mairie de Saint-Christol-les-Alès, le prieuré de Vermeil accueille un concert de Marla and the Cool Chicken. De la Nouvelle-Orléans à Harlem, le groupe Marla and the Cool Chicken puise ses racines du swing, du blues et du gospel en y mêlant l'énergie des big bands pour proposer une musique festive. Le répertoire révisite les grands standards du swing popularisés par Ella Fitzgerald, Billie Holiday, Duke Ellington, Count Basie et plein d'autres. Ils alternent des mélodies élégantes, des rythmiques entraînantes et des improvisations enlevées. Entrée libre. Mais réservation indispensable sur le site du festival Jazz au Parc. En partenariat avec le festival Jazz au Parc et la mairie de Saint-Christol-les-Alès, le groupe Marla and the Cool Chicken jouera ce vendredi 21h au prieuré de Vermeil à Saint-Christol-les-Alès. Et une dernière info pour cet agenda, toujours vendredi 17, ce vendredi, la Verrie d'Alès, le pôle national cirque, vous donne rendez-vous pour une soirée foraine clôture de saison. Retrouvez sur place la foire foiraine et bricot saucisse. La fête foiraine s'invite à la Verrerie pour clore la saison en fanfare, au menu, les mêmes attractions drôlatiques que la veille et un repas payant sur place avec bricot saucisse de la compagnie All of Zitoun. Première bétonnière au monde à faire de l'aligot saucisse. Attention, les repas sont sur réservation. Entrée libre et gratuite pour tous les publics. La Verrerie d'Alès vous donne rendez-vous ce vendredi de 20h à 23h pour une soirée foraine en clôture de saison à Alès. Voilà, c'est tout pour l'agenda du lundi. Tout de suite, vous allez retrouver la chronique « Ramène ta science », une chronique proposée par les élèves de l'IMT Mines d'Alès. On vous souhaite une bonne écoute et une bonne journée.
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3: Aujourd'hui, on va parler des PFAS, des composés chimiques qui font partie intégrante du quotidien de beaucoup de gens. Cette chronique est divisée en deux parties. Cette seconde partie est dédiée au procès et à la réglementation en rapport aux PFAS. La première partie se concentre sur l'histoire et les usages des PFAS et est disponible sur le site. DuPont installe la première usine de production en Virginie-Occidentale aux États-Unis. Cette usine rejeta pendant des décennies de grandes quantités de polluants dans les eaux locales. Dans les années 90, un fermier observe ses vaches mourir dans des conditions étranges. Près de son champ se trouvait un tuyau de rejet de l'usine de DuPont, où le téflon est produit. Des enquêtes et études sont menées dans la région de Parkersburg. Elles ont montré une contamination importante par le C8, aussi appelé PFOA. Elles établissent aussi le lien entre la molécule et des maladies du foie et cancéreuses. Ces révélations ont mené à des actions judiciaires massives et à des règlements financiers et mesures de nettoyage. Des études internes avaient déjà révélé la dangerosité du produit. Ce n'est pas le téflon en lui-même qui est dangereux. Le téflon est une longue molécule difficilement assimilable par le corps et qui est donc rejeté. Il peut néanmoins être dangereux s'il est trop chauffé, notamment dans une poêle. Il dégage

0: omniprésent. Chacun d'entre nous en a également en lui. Il est impossible d'y échapper. Grâce au procès intenté à Dupont, le monde prend conscience du potentiel destructeur de la molécule. Mais il faut attendre 2013 pour qu'elle soit enfin reconnue comme dangereuse en Europe et 2020 pour que son utilisation soit interdite. Mais cette réglementation ne portait que sur une seule molécule. Il suffit de changer légèrement la structure moléculaire pour obtenir un produit aux mêmes propriétés, mais non réglementé. Les entreprises jouent au jeu du chat et de la souris à chaque nouvelle réglementation. Elles inventent une nouvelle molécule, semblable, avec des effets non prouvés, mais probablement semblables. Il existe des milliers de molécules semblables, de quoi jouer un long moment. C'est pourquoi, en 2023, une proposition est déposée à l'Agence européenne des produits chimiques pour réglementer d'un seul coup plus de 10 000 molécules liées au PFAS et jugées potentiellement dangereuses pour l'homme. La proposition est encore en cours d'examen. Le PFOA ne provient pas uniquement des usines qui fabriquent le téflon. Il peut aussi être formé indirectement dans l'environnement à partir d'autres substances fluorées. Certains produits, comme des pesticides, des mousses anti-incendie ou des textiles imperméables, contiennent des molécules précurseurs qui se dégradent lentement en PFOA ou en composés similaires. Par exemple, le sulfuramide, un pesticide massivement utilisé contre les fourmis coupe-feuilles, se transforme en PFOA en contact de l'eau et de l'air. Pour autant, les PFAS sont des éléments essentiels à l'industrie actuelle. Il n'existe pas de bon remplaçant pour ces molécules. Ils interviennent par exemple dans la production de semi-conducteurs, objet de ma prochaine chronique.
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0: Au cœur de l'été, une émission de radio Grille Ouverte, réalisée par François Cazemaillor, animée par Yves Defago. Aujourd'hui, eh bien, nous allons partir à Barjac, précisément au festival Barjac Manchante, qui va se tenir du 25 au 30 juillet. Il y aura 30 concerts de chansons de caractère. Une femme qui a du caractère, c'est précisément la directrice artistique de ce festival, Julie Berton. Bonjour.
1: Bonjour.
0: Julie, ravie de vous accueillir pour cette 31e édition de ce festival de chansons françaises de caractère. Je sais que vous tenez justement à cette expression.
1: Bien oui, exactement, parce que je pense qu'elle nous ressemble et on lui ressemble aussi à cette chanson de caractère. Un village de caractère, une équipe associative de caractère et des artistes de caractère. Donc ça fait un ensemble assez explosif.
0: Alors, cet ensemble, on le retrouve dans votre édito. De votre édito où vous allez bille en tête hein, à l'heure où j'écris ces lignes. Alors, je ne sais pas à quel moment vous avez écrit votre éditorial, mais il y avait de l'inquiétude, car la suite de la phrase, à l'heure où j'écris ces lignes, l'avenir politique de notre pays est incertain.
1: Effectivement, j'écris ces phrases avant, très exactement, les élections municipales, qui ont laissé planer un certain nombre d'incertitudes et d'inquiétudes. Et puis, à la relecture et au moment où il a fallu imprimer cette plaquette que nous avons sous les yeux, j'ai hésité à changer cette phrase. Et finalement, je me suis dit qu'il y avait plusieurs rendez-vous électoraux qui allaient arriver dans pas longtemps. Donc, cette phrase tenait toujours.
0: Et vous ajoutez à cette incertitude, à cette inquiétude, la crise qui pèse sur le secteur culturel. Et là, qui est bien réelle.
1: Ben là, c'est du concret, c'est même du lourd, du très, très, très, très lourd. On a vu et on voit chaque jour des lieux, des festivals, des associations qui sont attaquées de manière assez forte et qui, parfois, doivent mettre la clé sous la porte, des saisons culturelles entières qui sont arrêtées, ni plus ni moins, mises sous silence pour l'année prochaine. Il y a des choses voilà, qui se passent, qui ne sont plus du tout invisibles, que fait l'État ?
0: Oui, eh bien ça, ce que vous dites, Julie et Berton, et on le voit quasiment toutes les semaines actuellement, les difficultés du secteur culturel. Alors, juste pour donner un exemple, pas plus tard que ce matin, je lisais que le festival de cinéma de Groix, de l'île de Groix, festival des Iliens, où j'ai eu l'occasion de travailler il y a quelques années, eh bien, se voyait supprimer une subvention pour raison politique de la part du conseil départemental. Voilà. Ils avaient parlé de Gaza l'an dernier. Voilà. Rendez-vous compte ?
1: Voilà, ça devient très compliqué et on avance avec l'idée comme ça d'une forme de censure qui n'est plus déguisée, qui avance de manière tout à fait tranquille.
0: Mais pour continuer dans votre éditorial que j'ai lu très attentivement, Julie, vous dites qu'il faut pourtant continuer à affirmer l'importance de notre engagement et le sens de nos actions.
1: C'est une évidence, une fois qu'on a dit tout ce qu'on vient de dire, c'est sûr que voilà.
0: Il faut se battre
1: évidemment, parce que on sait bien qu'on va pas à nous révolutionner et améliorer la vie des gens, le monde, on va pas empêcher les guerres et tout ça, mais en tout cas, on peut à un moment donné créer une petite bulle où les gens retrouvent du sens, retrouvent de la chaleur humaine, retrouvent du contact. Et puis retrouvent aussi le plaisir et peuvent lâcher prise en regardant un spectacle, simplement ça, quoi. Se dire que ce moment, c'est un moment pour eux, c'est un moment de partage et que bah, rien que pour ça, c'est important de continuer.
0: D'ailleurs, cette 31e édition prouve que vous continuez après le succès de l'année dernière, année anniversaire.
1: Année anniversaire pour un festival qui se déroule dans un petit village comme Barjac, c'est quand même une sacrée histoire. Et effectivement, un anniversaire l'an dernier vraiment magique, comme on l'avait rêvé en fait. Mmh. C'est-à-dire du monde, des spectacles magnifiques, de la bonne humeur, de la joie, des gens qui ont envie d'être ensemble. Et ça nous a clairement donné la force de continuer.
0: Ce fut un succès public, critique et artistique.
1: Tout à fait.
0: Et d'ailleurs, vous en gardez des traces de l'an dernier, puisqu'il y a des nouveautés qui avaient été créées spécialement pour cette édition anniversaire et que vous conservez.
1: Tout à fait. On a décidé, en particulier, c'est la chose la plus emblématique, de reconduire le déplacement, on va dire, de notre dernière journée. C'est-à-dire que la dernière journée se déroule entièrement, presque entièrement, sur le site de notre chapiteau, ce qui n'était pas dans nos habitudes. Et on recrée un espace guinguette, un espace, encore une fois, avec cette idée du banquet républicain, de l'endroit où on va parler, où on va se retrouver ensemble. Et l'an dernier, effectivement, c'était une première, ça a été un succès. Donc on s'est dit, ben, pourquoi pas recommencer cette année, et c'est ce qu'on va faire.
0: Ça sera le 30 juillet, mais avant, eh bien, on parlera quand même de ce qui précède ce final. J'ai remarqué qu'également, c'était peut-être un peu plus féminin que d'habitude. De votre programmation, Julie ?
1: Oui, alors la parité est toujours quand même respectée, mais en tout cas, ça apparaît un petit peu plus de manière évidente cette année, puisqu'il y a plus de, on va dire, entre guillemets, mots que je n'aime pas, mais je l'emploie quand même, de têtes d'affiche féminines. Ce qui, parfois, elles sont là, mais peut-être de manière un peu plus confidentielle. Donc, effectivement, j'en suis très fière.
0: Pendant donc 6 jours, plus de 70 artistes pour 30 concerts. Alors dans le programme, il y a tout à la fois, et ça vous y tenez, des artistes identifiés, on va en entendre d'ailleurs si toi après que je me sois tu, des artistes découvertes et des inclassables.
1: Je crois que c'est ça qui fait notre ADN en fin de compte, et je pense probablement qui fera notre force. En fait, dans les années à venir, je le crois, j'en suis convaincue. C'est-à-dire que ce que nous défendons à cet endroit-là, précisément de Barjac-Manchante, c'est de ne pas s'inscrire dans le cadre d'un festival comme on en voit un peu partout, et contre lequel je n'ai rien, mais en tout cas qui vont peut-être programmer les mêmes artistes, des artistes qui coûtent très très très très cher, donc il faut augmenter les jauges, parce que sinon on s'en sort pas financièrement. Enfin voilà, c'est cet effet. Et que à Barjac, justement, on arrive à tenir l'équilibre entre effectivement les artistes qui sont un poil identifié, alors c'est pas du mainstream, c'est pas, on les entend pas à la radio tous les jours quand même, mais ils sont un petit peu plus identifiés, et puis toujours forcer avec douceur bien sûr, mais forcer le public à aller à la découverte et à être curieux, parce que c'est ça aussi la culture en règle, enfin de manière générale, c'est-à-dire d'essayer de ne pas se mettre dans la position d'un consommateur, mais plutôt d'un acteur. On est soi-même acteur et on décide et on se force un petit peu à aller découvrir, même si on connaît pas, et je tiens beaucoup à ça.
0: Je crois que vous insistez, Julie Berton, sur que le fait à Barjac, ce n'est pas seulement de la consommation de spectacles, mais également l'occasion de rencontrer, de découvrir, de partager.
1: Mais c'est ce qui fait vraiment, encore une fois, l'ADN de notre festival. On peut très bien, à Barjac, se balader dans les rues et rencontrer, au hasard d'une balade, un artiste qui a joué la veille dans notre cour du château, comme on l'appelle, sans aucun problème. Il n'y a pas de carré VIP, il n'y a pas d'endroit où on parque d'un côté les invités très importants, les artistes très riches, et puis les pauvres spectateurs.
0: Le pauvre public.
1: Donc, voilà, c'est ça qui fait, je crois aussi, qui crée cette effervescence et cette fidélité aussi, probablement, de nos spectateurs.
0: Alors, il y a quelques instants, je qualifiais vos artistes, soit d'identifiés, soit découvertes, soit inclassables. Où est-ce que vous qualifieriez Vincent Dedienne, qui sera donc le premier jour, le samedi 25 juillet, le personnage le plus représentatif de cette inauguration ?
1: Les trois, je dirais.
0: Les en trois. Fait, ah, il est tout à la fois inclassable, identifié et en même temps découvert.
1: Exactement, tout à la fois, puisqu'il est identifié, quand même, mais pas tant que ça, finalement, en tout cas dans la chanson, puisque c'est quand même quelqu'un qu'on voit régulièrement à la télé. Là, il est en train de sortir il y a une série qui sort avec lui sur je ne sais quelle chaîne, une série télévisée. Enfin, je veux dire, il est identifié quand même du grand public. Et à la fois en chanson, pas tellement, parce que c'est pas son cœur.
0: Non, je l'ignorais.
1: Voilà. Donc ça, c'est vraiment, c'est chouette. C'est ça qui me plaît beaucoup. Et puis inclassable, parce que son spectacle, clairement, il est inclassable. C'est un concert, oui. Oui, c'est un concert, mais pas que.
0: Un spectacle, dit-il lui-même, entre chien et loup, entre plateau repas et coin du feu, entre Doliprane et MDMA. Donc c'est assez difficile à résumer, mais on écoute Vincent de Dienne avec « Il y en a encore ».

0: Rarement entendu sur RGO, mais programmé le samedi 25 juillet à Barjac, m'enchante Vincent de Dienne. Alors, ce qu'on n'a pas dit, Julie Berton, c'est que toutes ces chansons que chante Vincent de Dienne sont écrites par d'autres.
1: Oui, c'est toute, je trouve, l'intelligence de ce garçon, c'est-à-dire qu'il est allé demander à des autrices et des auteurs de chansons eux-mêmes de lui écrire sur mesure des textes et des musiques. Donc là, celle que l'on vient d'écouter était d'Albin de la Simone, mais aussi Jeanne Chéral, Vincent Delerme. Voilà, donc ça donne des textes, ben, évidemment, qui lui collent à la peau. C'est ça qui est très joli. Et comme il sait très bien les incarner, c'est... Voilà.
0: Et un très bel arrangement musical que sur cette chanson.
1: Tout à fait.
0: Alors, on le disait tout à l'heure, il y a des nouveautés qui ont été conservées, mais alors il y a une nouveauté effectivement qui nous concerne, nous ici à RGO, qui est alors là pour le coup tout à fait différente de ce à quoi on s'attendait. Ça y est que François, qui réalise la technique des émissions des Ondes Enchantées, donc, eh bien, va le faire dans un nouveau format.
1: Oui, nouveau format. Partie du constat que peut-être il y avait donc deux rendez-vous, pour la faire courte, hein, pour les gens qui ne savent pas, il y avait un rendez-vous le matin qui s'appelait la rencontre de 11h-11, qui accueillait pendant une heure les artistes qui s'étaient produits la veille, une façon d'aller un petit peu au-delà du concert. Et puis on avait un rendez-vous séparé avec une émission de radio donc en partenariat avec RGO qui se déroulait dans l'après-midi à la médiathèque. Et puis, voilà, peut-être ces deux événements, c'était un petit peu, pas épuisé, mais voilà, j'avais eu envie de dire, bon, ben, si on rassemblait les deux, qu'est-ce qui se passerait, quoi, voilà. Ce qui aussi part du constat qu'on a un festival qui est très dense, qu'il y a énormément de choses à voir tous les jours, et que peut-être de faire de deux événements un seul permettait aussi de ne faire plus qu'un seul événement, qui permette aux gens plutôt de se dégager une plage de repos, qui sait, ou de faire autre chose, quoi, voilà. Donc, nouveau format à la salle Trintignante, qui est donc la salle de cinéma de Barjac, qui restera donc un endroit où on invite les artistes qui se sont produits à venir discuter, et puis aussi qui ouvrira la porte à plein d'autres témoignages, à des
0: voilà. Et puis possibilité d'accueillir plus de public pour assister à cette émission.
1: Exactement.
0: De radio à 10h45 du dimanche 26 juillet jusque bien sûr au 30 juillet, avec François à la réalisation technique et Fred Castel à l'animation.
1: Et j'ajouterai que le jeudi, l'émission se déplace elle aussi,
0: oui,
1: sur le site du Chapiteau.
0: Oui, oui.
1: Donc ça a été un pari un peu improvisé l'année dernière, qui a été vraiment... Le défi a été relevé avec brio. Donc ça se refera cette année aussi, pour notre plus grand plaisir.
0: Alors ce même dimanche 26 juillet, j'ai vu qu'il y aurait un blind test.
1: Oui, le blind test de Mathias Bouffet, qui lui aussi était déjà venu l'année dernière. On s'était dit, tiens, on va faire un truc un petit peu jeu, pourquoi pas, pour la 30e, c'est la fête et tout ça. Et en fait, on s'est fait presque un peu dépasser par le monde qui est arrivé, le succès, ouais, le monde qui est arrivé. Donc, on avait fait quelques frustrés, donc ça sera réparé, et Mathias Bouffet revient pour une deuxième année avec son quiz spécial chanson française.
0: Et c'est gratuit.
1: Et c'est gratuit.
0: Il faut le dire, oui. Oui, alors, Julie, avant d'écouter les deuxièmes choix de cette journée du dimanche 26 juillet, qui seront le spectacle de soirée donc dans la cour du château, Chloé Lacan et Thibaut de Fevert, j'aimerais juste que tu le faisais remarquer que l'idée du festival Barjac M'enchante est également de tisser des liens avec les autres arts, les arts plastiques, il y aura une exposition, la littérature, voilà, il y a ce souhait de ne pas s'enfermer uniquement dans une niche.
1: Oui, bah, c'est-à-dire d'être capable de voir en fait que les artistes sont multiples, ils ont plein de facettes. Donc, bon, on le sait, évidemment, ils sont musiciens, chanteurs, arrangeurs pour certains et certaines. Et puis, certains et certaines, en l'occurrence, je pense une en particulier, écrivent aussi, des romans. Enfin, je veux dire, c'est quand même pas tous les... Là, c'est pas donné à tout le monde. monde. Et puis d'autres peignent, dessinent. Bref, j'aime cette richesse. J'aime aller la chercher chez les artistes. Et quand je peux mettre ça en valeur, ça me plaît beaucoup. Et je trouve que ça enrichit évidemment pleinement notre festival.
0: Alors, Chloé Lacan et Thibaut de Fevert, précisément, s'intéressent à un autre art, le 7e.
1: Exactement. C'est un spectacle très, très original. D'abord, ce sont deux artistes qui, séparément, ont leur propre carrière, et ce, depuis quand même déjà longtemps. Mais là, ils ont décidé de se réunir et ils ont dédié leur spectacle aux chansons, qui ont été soit écrites pour des films en particulier, certaines ont été écrites spécialement pour certains films, ou des chansons qui ont été incluses dans des films et qui sont restées dans nos oreilles finalement.
0: Dans notre mémoire cinéphile.
1: Voilà, ouais. Exactement.
0: Ouais. Alors on écoute de suite le teaser donc de ce spectacle de Chloé Lacan et Thibaut de Fevert qui s'appelle Happy End. Bah oui, mais c'est pas encore la fin de cette émission.
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0: Oui, un spectacle de Chloé Lacan et Thibaut de Fevert qui est entre anthologie du cinéma et quiz.
1: Oui, c'est un petit peu ça, exactement. Et puis, je veux rassurer quand même tous nos auditeurs et auditrices amoureux de la chanson francophone pour leur dire qu'il y aura quand même majoritairement du français dans ce spectacle.
0: D'accord. Passons au lundi 27 juillet. Mais avant de passer au lundi 27 juillet, je vais quand même vous demander la question la plus difficile de cet entretien. Julie, vos coups de cœur. Vous avez droit à trois.
1: J'ai droit à trois.
0: Pas plus. Hein. Vraiment... On ne va pas forcément les entendre dans l'émission, hein, parce qu'on sait, on n'a pas préparé. J'ai choisi des morceaux musicaux de mon côté. Et vous, je sais que vous aimez les artistes découvertes.
1: C'est vrai, j'aime les artistes découvertes parce que j'ai envie de les défendre.
0: Alors faites-en profiter les auditeurs. Voilà.
1: Peut-être ce qui me vient en premier, c'est toujours dur, donc je m'excuse vraiment pour tous les autres.
0: Ben oui, mais ce n'est pas l'anthologie que l'on fait de Barzac Manchon.
1: Le premier dont je voudrais parler, c'est un spectacle qui s'appelle Les Copines et qui aura lieu les lundis et mardis du festival, donc lundi 27 et mardi 28. Le spectacle aura lieu dans le Jardin des Papotages, qui est peut-être on aura l'occasion d'en reparler, mais qui est un petit jardin au cœur du village. L'accès est libre, tout le monde peut venir, ça a lieu un tout petit peu avant l'apéro, c'est très sympa. On est à l'ombre des arbres. Et c'est un spectacle qui s'appelle Les Copines, sont trois femmes qui chantent divinement bien et qui ont réarrangé et réécrites des chansons paillardes à la façon féministe, on peut dire, assez engagée. Et donc voilà, à la fois c'est extrêmement bien fait, c'est très drôle et c'est engagé. Donc peut-être j'ai... Et puis ce sont trois femmes, ça me plaît.
0: Donc lundi 27 et mardi 28. Alors les trois femmes, on va quand même donner leur nom. Maëlys Rénal, Manon Irigoyen et Laura Etchegoyen.
1: Tout à fait. Le spectacle s'appelle Les Copines.
0: Le premier choix.
1: Après, peut-être, je pourrais parler d'une découverte féminine aussi, qui s'appelle Melba, qui jouera sous notre chapiteau le mercredi 29 juillet, qui est une jeune femme qui est déjà dans le circuit depuis un petit moment, qui fait plutôt de la chanson pop. Voilà, et elle a un charisme sur scène qui est juste incroyable. Elle a une voix incroyable. Et je suis très admirative de son parcours. Elle a commencé très jeune, elle a jamais lâché, c'est pas facile. Et je suis très heureuse vraiment qu'on puisse la découvrir sous le chapiteau
0: à 17h.
1: Exactement.
0: Au Pradet. Le mercredi 29 juillet. Alors, c'est un solo, elle est seule en scène.
1: Tout à fait.
0: Au chant et au clavier.
1: Exactement. Et puis, peut-être, pour finir, une femme aussi.
0: On le disait au début, hein, qui avait effectivement une programmation assez féminine.
1: Voilà. Donc, je parlerai d'Alice Evans, qui se produira donc. Le lundi 27 juillet dans la cour, dans l'espace Jean Ferrat, en coplateau avec Romain Didier, parce que j'étais assez touchée par son dernier album et parce que j'ai lu son roman son dernier roman qui s'appelle Le désir dans la cage et que je recommande vivement. Et je trouve que cette femme mène son petit bout de chemin qui est pas petit, d'ailleurs je sais pas pourquoi je dis ça, mais en tout cas elle trace sa route et c'est riche, je suis assez admirative.
0: Donc Alice Evans qui va précéder Romain Didier, alors effectivement on ne le présente quasiment plus, mais on va par contre l'écouter.

0: Voilà, c'est l'aéroport de Fiumicino par Romain Didier. Julie, alors c'était un enregistrement très 80s, hein, très années 80.
1: Oui, ça m'a fait beaucoup sourire pendant la diffusion du titre. Effectivement, là, on reconnaît bien les sons des années, voilà, des années 80. Bon, depuis, Romain, qui en plus est un arrangeur hors pair, a évidemment réenregistré ce titre différemment. Et puis, je vous invite à découvrir son dernier album, voilà, qui est tout récent. C'est d'une grande beauté.
0: La buée des miroirs. Lundi 27 juillet à Barjac, m'enchante. Alors, on en parlait tout à l'heure, il y a ce lien avec les arts et les arts plastiques, car il y a une exposition qui est réalisée par un artiste que tu avais programmé, je crois, l'an dernier.
1: Oui, non, un artiste que j'avais programmé il y a deux ans.
0: Il y a deux ans, Vasselot.
1: Qui, depuis une petite année, a commencé à réaliser, d'abord à dessiner. Il a inventé un petit personnage comme ça, très très simple. Un petit peu la linéa que le petit bonhomme bon bref, je sais pas si ça parlera aux gens, mais en tout cas voilà, c'est un tout petit personnage tout simple, tout voilà, et qu'il a ensuite qu'il met en situation sur des dessins pareil très épurés. Et puis il a depuis quelque temps, il en a fait des animés, donc il a donné vie à ce petit bonhomme. Et donc c'est des tout petits animés qui durent quelques minutes, enfin c'est assez court, mais c'est très très chouette. Donc il y aura à la fois ces dessins qui seront exposés, et puis il y aura aussi la projection de ces petits animés, voilà.
0: Donc au château, dans une salle, la grande salle du château.
1: Oui, voilà, dans les salles du château, voilà, la salle du temple.
0: De Barjac, à travers mon regard, et bien sûr accessible pendant tout le festival. Là, tout à l'heure, on parlait de ton éditorial, hein, effectivement. Et il y a des artistes qui, eux, donc, n'ont pas leur langue dans leur gosier, hein, voilà, ils la retiennent pas. Et je sais que c'est la soirée qui est déjà très demandée, à savoir la soirée du mardi 28 juillet. Alors, c'est pas des artistes à découvrir, parce qu'on les connaît très, très bien, surtout depuis le confinement.
1: Oui.
0: Du Covid-19.
1: Hein. Alors on
0: où
1: parle.
0: Ils en fait fureur.
1: Exactement. Donc on parle effectivement de la soirée Les Goguettes en trio, mais à quatre, qui ont, au moment du Covid, il est vrai, explosé un petit peu sur les réseaux avec des goguettes. Donc La Goguette, c'est donc une chanson. On se sert d'une chanson et d'une mélodie existante et on réécrit les paroles. Plutôt à caractère, on va dire, politique.
0: Comme le faisaient les chansonniers.
1: Exactement. C'est vraiment la tradition du chansonnier. Ouais. Voilà. Sauf que ça, c'était un poil perdu. Enfin, voilà. Et puis, eux, ils ont remis ça au goût du jour. Ils l'ont surtout très bien géré sur les réseaux sociaux. Et puis ils sont extrêmement talentueux. Donc,
0: et drôles.
1: Et ils ont une super plume. Donc, franchement, c'est irrésistible. Et j'ajouterais qu'il partage la soirée avec une autre artiste, un peu moins identifiée et repérée, qui s'appelle Hélène Piris.
0: Qui est déjà venue.
1: Qui est déjà venue à Barjac il y a plusieurs années, et qui là, je voyais pas bien construire des soirées, des doubles plateaux comme ça, ça se réfléchit quand même beaucoup,
0: oui.
1: Voilà. Il faut trouver du sens, du lien, ou alors une opposition pour.
0: Oui,
1: ou
0: une opposition radicale,
1: voilà.
0: Ou
1: donc,
0: au contraire, une atmosphère.
1: Devant les goguettes, c'est compliqué quand même de mettre quelque chose trop soupolé, voilà. Donc, forcément, j'ai pensé à Hélène Piris, qui est une petite punkette au cœur chamallow, et qui n'a pas sa langue dans sa poche, c'est le moins qu'on puisse dire,
0: ouais.
1: Et qui va venir, se jeter dans l'arène de la cour du château toute seule avec son violoncelle, et je pense qu'elle va faire largement le poids.
0: Oh, ce sera un joli plateau, ouais. Que ce plateau du mardi 28 juillet. Alors, les goguettes, donc en trio, mais à 4 parle de l'actualité, la preuve avec ce que l'on va entendre de suite.
2: Ouh, bordel!

0: Bon, voilà, c'est les Goguettes en trio, mais à 4, au soir du mardi 28 juillet, ils seront sur la scène de Barjac, Manchante. Et après, en fait, les plateaux, il y a autre chose, c'est pas fini, on va pas se coucher tout de suite à Barjac.
1: Non, mais à Barjac, à partir du 25, on ne dort plus jusqu'au 30, de toute façon.
0: Ah ouais.
1: Non, mais voilà, donc effectivement, après la fin des soirées à l'espace Jean Ferrat, on est invité à descendre sur le site de notre chapiteau, donc c'est à peu près 4 à 5 minutes à pied, et on peut assister aux scènes ouvertes, un espace qu'on essaie de préserver. Alors parfois on est un petit peu critiqué parce que les seuls...
0: Il y a trop de monde qui arrive, non ?
1: Non, mais c'est pas tellement ça. C'est-à-dire qu'effectivement, c'est tard. C'est l'endroit où on est censé ouvrir aux artistes qui, eux, n'ont pas accès à la programmation, n'ont pas été programmés dans l'édition. Donc, on ouvre cet espace pour que ces artistes-là puissent, eux, s'exprimer aussi, oui. Chanter une ou deux chansons, mais effectivement ça arrive à minuit 30.
0: Oui, mais au moins il fait frais là.
1: Mais au moins il fait frais, et il faut savoir que le public de Barjac est très vaillant et qu'il descend en nombre sur l'espace du chapiteau et en nombre pour découvrir tous ces artistes. Donc des scènes ouvertes que l'on veut aussi encadrer, c'est-à-dire il s'agit pas, on n'arrive pas comme ça cinq minutes avant et dire moi je veux passer, je veux jouer, tout ça. Il faut s'inscrire et c'est encadré par l'équipe de la Manufacture Chanson, qui est un lieu de diffusion et une école de chansons qui est à Paris et qui encadre donc ces scènes ouvertes.
0: Il y a également un espace pour les enfants à Barjac Manchante.
1: Et quelle chance nous avons, puisque depuis 2 ans, la ville s'est dotée d'un nouvel équipement dans l'école publique. Et qu'on en a, donc, c'est-à-dire une grande salle de motricité, enfin une salle d'activité. Et qu'on a la chance de pouvoir aménager pour l'occasion. Et que dans laquelle nous recréons un petit théâtre. On fait le noir, on fait comme, voilà, et on met une petite scène, on installe des éclairages et du son, et on peut accueillir désormais au frais, puisque ce lieu est climatisé, des spectacles à destination du jeune public, qui auront lieu donc les lundis, mardis, mercredis à 11h le matin. 3 propositions différentes. Il faut regarder aussi les âges. C'est à peu près c'est à peu près les mêmes âges, mais voilà, il y en a qui sont plus ou moins adaptés aux plus petits, d'autres moins. Et on peut venir en famille, bien sûr.
0: Alors, les enfants, parfois, on leur offre des bonbons. Hein. Parfois, il y a des méchants messieurs qui offrent des bonbons aux petits-enfants. Mais il y a aussi des gentils bonbons qui sont vaudous. Voilà, je cherchais une transition un peu laborieuse. Je suis d'accord. Hein.
1: Juste, je finis sur les enfants, parce que c'est très important. J'ai oublié de le dire, c'est que les spectacles pour enfants sont gratuits sur le festival.
0: C'est
1: Et c'est vrai que c'est important parce que ça ne doit pas être un frein pour accéder pour la peut-être première fois de sa vie à la culture et à la chanson. Et les bonbons vaudous, oui.
0: Ils ont été classés inclassables.
1: Mais ils le sont clairement assez inclassables. Enfin, moi, je trouve parce que. D'abord, musicalement, évidemment, il n'y a pas de doute, hein, on est sur l'île de la Réunion, donc...
0: du Maloya, parfois.
1: Voilà, Maloya, ouais. Parfois, voilà. Mais à la fois, eux, ils ont un parcours aussi un peu particulier. Je les ai vus sous plusieurs formes, ils ont travaillé beaucoup avec... ils ont fait beaucoup de collaborations avec d'autres artistes. Jérém, qui fait donc partie du duo Bonbon Vaudou, puisque Bonbon Vaudou...
0: Alors, Jérém, c'est pas notre coordinateur de Radio Pays Ouvert. je précise.
1: Je l'ai vu aussi sur des spectacles jeune public, dans lequel il n'était pas avec Oriane. Enfin, voilà, donc c'est des artistes très riches. riche, très, voilà, très talentueux.
0: Et là, il y a deux jeunes femmes, Oriane Lacaille et Juliette Mainvielle, qui ont également des paternels très talentueux.
1: Oh, très talentueux. Il y a lourd héritage. Lourd, mais riche héritage musical.
0: Et également héritage musical en reprenant, par exemple, une chanson d'Anne Sylvestre sur « Si la pluie te mouille ».

0: Anne Sylvestre en créole avec Bonbon Vaudou. Alors cette soirée du 29 juillet sera précédée d'une artiste, Louise Haussmann. J'ai été regarder de qui il s'agissait, ça m'a paru très intéressant. Et là tu parlais il y a quelques instants de monter un plateau, ça me paraît très cohérent là.
1: Ouais, tout à fait, je pense que sur les influences musique du monde, ils sont assez proches, il y a une forme de douceur aussi dans les deux qui sans doute les rassemble. Voilà.
0: Alors, nous arrivons dans les toutes dernières minutes de cette émission, au cœur de l'été. Je voudrais peut-être terminer par le grand final que tu évoquais en début d'émission, la guinguette du Pradet, le dernier jour, le 30 juillet.
1: La guinguette du Pradet, l'idée, c'est de se retrouver à 17h sur le site du Chapiteau pour découvrir un spectacle tenu top secret jusqu'à la dernière minute. C'est un peu cette idée qu'on avait aussi eue l'année dernière de conserver la surprise et de se dire que ce qui nous motive à descendre, c'est d'être ensemble. C'est ça qui doit être le moteur. Et puis après, on se laisse porter et on lâche tout, on se laisse porter et on voit ce qui se passe. Donc, 17h, concert surprise. Et puis, on aura l'occasion à l'issue de ce concert d'accueillir la restitution du chœur éphémère, puisque nous remettons en place un chœur qui est ouvert à toutes et tous.
0: Ce concert, c'est le final des rencontres et répétitions que Ruyo toute la semaine.
1: Exactement. Voilà, c'est la restitution du travail qui aura eu lieu toute la semaine. Et puis le banquet. Donc là, ben, on prend le temps de manger. Et puis le concert sous le chapiteau avec Debout sur le zinc.
0: Debout sur le zinc, c'est comme ça que l'on va tous terminer à l'issue de ce. Donc, 31e édition de Barjac m'enchante. Et là, en même temps, il y a également l'émission de radio en direct pendant le concert surprise, ce qui permettra effectivement à François de tout à la fois de travailler, mais en même temps de profiter du concert. Merci à toi, François, d'avoir réalisé cette émission. Merci, Julie Berton, d'être venue nous présenter cette édition. Et on se retrouve, bien sûr, à partir du 26 juillet, pas le 25. Nous, la radio sera là le lendemain du 26. Le 26, hein, nous sommes bien d'accord. Merci à toi et à très, très bientôt.
1: Merci.
0: Excellent
1: beaucoup.
0: Festival à toute l'équipe de Barjac m'enchante, parce que derrière toi, il y a toute une équipe de bénévoles qui, tout au long de l'année, sont présents à Barjac pour préparer d'une édition à l'autre. Merci à eux.
1: Merci beaucoup.

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Tout de suite, on vous propose une rediffusion de l'émission La Fréquence Buissonnière. Bonne écoute à toutes et à tous.

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1: Salut à toutes et à toutes. Aujourd'hui, nous vous proposons un micro-trottoir sur le thème des animaux. Ce micro-trottoir a été réalisé dans la cour de récréation les lundis 3 et 10 novembre et présenté par les élèves du Club Radio.
2: Nous avons interrogé des élèves et des surveillants. Voici le résultat.
3: Quel est ton animal préféré ?
4: Le capybara. C'est un rongeur. Il a le pelage un peu comme de la paille. Il fait à peu près entre 35 kg et 40 kg. Il fait entre 80 cm et 1,20 m. Et il vit en plus de 200 individus par groupe.
5: Pourquoi c'est votre animal préféré ?
4: Car je trouve qu'il est grave mignon. Parce qu'il vit en Amérique du Sud et j'aime bien l'Amérique du Sud.

0: avec un crocodile.
1: Quel est votre animal préféré ?
2: Le tigre blanc, parce que c'est beau et je sais pas, j'aime bien.
3: J'ai un animal préféré, c'est le lion, parce que j'aime bien vu qu'il est grand.
4: Les pandas, parce que je les trouve beaux et mignons.
5: Mon animal préféré, c'est la tortue, parce que je trouve que c'est plutôt mignon et ça a une bonne histoire, surtout avec les bébés, et parce qu'ils sont en voie d'extinction.
6: Le lapin, parce que je trouve que c'est mignon, j'aime bien leurs oreilles.
7: Le serpent, parce que je trouve que c'est beau et... voilà.

0: sur toi.
1: Quel est votre animal préféré ?
2: Le chat, bah, parce que j'aime bien et cet animal correspond à ma personnalité. C'est un animal un peu paresseux et qui aime bien les câlins. Donc, voilà.
3: Le chat, parce qu'ils sont mignons.
4: Parce que c'est tout petit et c'est calme.
5: Parce que ben j'aime les chats et que ben, j'ai un chat. Voilà.
6: Le chat, parce que je les trouve mignons.

0: Mon animal préféré à moi, c'est le chien. Bah, c'est beau, c'est
1: parce
0: doux
1: qu'il
0: et c'est drôle. Enfin, j'aime bien quoi.
2: Le chien.
3: Préféré, c'est le chien parce que c'est mignon, c'est intelligent, c'est doux et ça protège et tout.
4: Le chien, parce que je les trouve très mignons.
5: Quel est ton animal de compagnie ?
6: Alors, j'ai un chat et un chien.
7: Oui, j'ai un chien.
8: Est-ce que vous pouvez raconter quelque chose de rigolo sur votre animal ?
9: Il s'est déjà cassé la gueule dans les escaliers.
10: Est-ce que vous avez un animal de compagnie ?
11: Oui, beaucoup.
12: Alors, au moins 55 poissons.
13: Trop chaud.
14: Un chien et un lapin.
15: Comment s'appelle-t-il ?
16: Le chien s'appelle Elfie et mon lapin il s'appelle Pistache.
17: Est-ce que vous avez un souvenir rigolo de vos deux animaux ?
18: Oui. Bah, mon chien, il dort tout le temps et mon lapin, il a mangé sa cage.
19: Et du coup, est-ce que tu as un animal ?
20: Oui, j'ai un cheval et deux chiens et trois chats.
4: Un chat et un chien.
20: Deux chats.
0: Un chien.
6: Alors, j'ai un chat et un chien.
21: Un chat.
22: J'en ai deux. Un chien et un chat.
23: Un chien !
24: Oui, un chat, un hamster, un poisson rouge.
25: Est-ce que tu as une anecdote rigolote qu'ils ont fait ?
26: Un jour, j'ai galoché mon chien. En fait, j'avais la bouche ouverte et ce petit coquin est arrivé. Il m'a maléché.
27: Merci d'avoir écouté. On se retrouve bientôt pour d'autres émissions.
28: Prenez soin de vous. On vous proposera prochainement un magazine entièrement consacré aux animaux.

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Du mardi 21 au samedi 25 juillet, la 14e édition du Festival du cinéma belge en Garrigues revient célébrer le 7e art du plat pays en Uzège. Toujours gratuit et en plein air, ce festival itinérant dépliera sa toile de Garrigues Sainte-Eulalie au Mazet de Terre d'Uzès à Arpaillag, en passant par Uzès et la cour du château de Colorgues. Pour cette nouvelle édition, le public retrouvera les traditionnelles séances plein air, courts-métrages, documentaires, trash, les séances pitchoun, les conférences ainsi qu'une nouveauté cette année, la soirée famille, qui aura pour cadre la sublime place Duché d'Uzès. Cette nouvelle édition mettra également à l'honneur le cinéma au féminin, sans oublier les concerts, le tournoi de pétanque franco-belge, l'apéro Fred, une conférence sur les pistolets à bulles et plein d'autres belles surprises. La 14e édition du Festival du cinéma belge en Garrigues revient du mardi 21 au samedi 25 juillet en Uzège. Du vendredi 24 au dimanche 25 juillet, la Moda, la ville de Goudargues et l'association Les Amis de la Moda vous présentent le festival La Good Vibe. 3 jours de spectacles de rue et de concerts, du théâtre, du clown, de la danse, de la musique, des spectacles poétiques et magiques pour petits et grands. Retrouvez aussi des animations en continu, des jeux à disposition, des food trucks pour vous régaler et le marché des artisans pour flâner. Embarquez la famille et les amis pour un week-end où vous allez rêver les yeux grands ouverts. Spectacle à prix libre et conscient et concert gratuit. L'édition 2026 du festival La Good Vibe s'installe du vendredi 24 au dimanche 25 juillet à Goudargues.

0: vous cet été pour 3 soirées foraines gratuites et tout public entre spectacle, jeu et convivialité. Ce jeudi, rendez-vous de 19h à 22h, devant et avec le centre social Raya pour une soirée foraine avec la fête foiraine. La réussite est fortuite, la foirade est un art. Talentueuse, le tir au cœur, le rétroviseur, Madame Mirmo, photo ma tronche, une ribambelle de stand déjanté pour surprendre, rire et apprendre à se planter en beauté. Des grignotes sur place préparées avec amour par l'association Sourire d'un enfant malade, renseignements auprès de la verrerie, entrée libre et gratuite pour tout public. La verrerie d'Alès, le pôle national cirque, vous donne rendez-vous ce jeudi de 19h à 22h devant le centre social Raya pour une soirée foraine avec la foire foiraine. Autre info, vendredi 17, ce vendredi, en partenariat avec le festival Jazz au Parc et la mairie de Saint-Christol-les-Alès, le prieuré de Vermeil accueille un concert de Marla and the Cool Chicken. De la Nouvelle-Orléans à Harlem, le groupe Marla and the Cool Chicken puise ses racines du swing, du blues et du gospel en y mêlant l'énergie des big bands pour proposer une musique festive. Le répertoire révisite les grands standards du swing, popularisés par Ella Fitzgerald, Billie Holiday, Duke Ellington, Count Basie et plein d'autres. Ils alternent des mélodies élégantes, des rythmiques entraînantes et des improvisations enlevées. Entrée libre, mais réservation indispensable sur le site du festival Jazz au Parc. En partenariat avec le festival Jazz au Parc et la mairie de Saint-Christol-les-Alès, le groupe Marla and the Cool Chicken jouera ce vendredi 21h au prieuré de Vermeil à Saint-Christol-les-Alès. Et une dernière info pour cet agenda, toujours vendredi 17, ce vendredi, la verrerie d'Alès, le pôle national cirque, vous donne rendez-vous pour une soirée foraine clôture de saison. Retrouvez sur place la foire foiraine et Bricot Saucisse. La fête foiraine s'invite à la verrerie pour clore la saison en fanfare, au menu, les mêmes attractions drôlatiques que la veille et un repas payant sur place avec Bricot Saucisse de la compagnie All of the Toon. Première bétonnière au monde à faire de l'aligo saucisse. Attention, les repas sont sur réservation. Entrée libre et gratuite pour tous les publics. La verrerie d'Alès vous donne rendez-vous ce vendredi de 20h à 23h pour une soirée foraine en clôture de saison à Alès. Voilà, c'est tout pour l'agenda du lundi. Tout de suite, vous allez retrouver la chronique Ramène ta science, une chronique proposée par les élèves de l'IMT Mines d'Alès. On vous souhaite une bonne écoute et une bonne journée.
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2: Aujourd'hui, on va parler du processus de fabrication des processeurs. En 1833, Michael Faraday observe le comportement étrange de certains composés. Contrairement aux métaux, les chauffés augmentent leur conductivité, leur capacité à transférer du courant. Il vient de découvrir les semi-conducteurs. Ce sont des matériaux qui, selon les conditions, peuvent ou non être conducteurs. Ce qui est intéressant, c'est que l'on peut choisir s'ils conduisent ou non. On peut donc les utiliser pour fabriquer un interrupteur et on peut contrôler sa position par un courant électrique. En 1947, trois chercheurs des laboratoires Bell, John Bardeen, Walter Bartain et William Shockley, inventent le transistor. Un interrupteur miniature, l'élément de base de tout circuit logique actuel. Le transistor remplace rapidement la lampe à vide, interrupteur beaucoup plus massif avec lequel on a construit les premiers ordinateurs, comme l'ENIAC en 1946. En assemblant des transistors, on peut fabriquer des circuits logiques capables d'effectuer des calculs, par exemple les processeurs. Mais alors comment sont fabriqués les processeurs aujourd'hui ? On commence avec du silicium, un semi-conducteur. Le matériau doit être extrêmement pur. Pour l'obtenir, on chauffe du sable à plus de 1700 degrés. On obtient du silicium pur à 99%. Pour atteindre la pureté nécessaire d'environ 99,999999%, le silicium doit être purifié plusieurs fois. On moule ensuite ce silicium sous forme d'un lingot monocristallin, c'est-à-dire d'un cristal unique. Ce lingot est découpé en tranches fines, que l'on appelle wafer. C'est sur ce support que sont gravés les semi-conducteurs. Il faut maintenant polir ce wafer pour avoir une surface très lisse. On va maintenant graver les transistors. On procède en plusieurs étapes. on commence par recouvrir le wafer avec un vernis photosensible.

on l'expose ensuite à un rayonnement ultraviolet. C'est l'opération la plus sensible. Au travers d'un pochoir, on projette des UV. C'est ce qu'on appelle la lithographie. Le vernis réagit à la lumière. Le vernis exposé se dissout, le reste reste intact. On obtient donc un pochoir à la surface du wafer de vernis non exposé. On vient maintenant attaquer le wafer avec du plasma. Les zones encore protégées par le vernis restent intactes. Le reste est creusé. On vient de graver la structure des transistors. Mais naturellement, le silicium est trop peu conducteur pour être utilisé tel quel. On doit ajouter des impuretés dans le cristal pour le rendre davantage conducteur. On appelle cette opération le dopage. On réalise deux dopages, le dopage P pour positif et N pour négatif. En général, on utilise respectivement du bore et du phosphore. On va utiliser une technique similaire de pochoir pour projeter dans les zones choisies les dopants. On dispose maintenant de transistors sur un wafer. Mais ils ne sont pas reliés. Il faut construire le circuit. On commence donc par polir la surface du wafer. On y dépose ensuite une fine couche d'isolant, comme par exemple du dioxyde de silicium. Puis une couche de vernis photosensible que l'on expose aux UV à travers un masque. Puis on attaque cet isolant, comme le silicium précédemment. Dans les canaux ainsi formés dans l'isolant, on vient déposer un matériau conducteur, souvent du cuivre. On retire ensuite complètement le reste de vernis et on polie la surface. Le wafer est prêt pour la prochaine couche d'isolant. Le processeur se compose donc d'une première couche de transistor, puis de couches d'interconnexion. Chaque couche d'interconnexion permet de connecter davantage de transistors. Les premières, par exemple, connectent les transistors au sein même d'un bloc logique, comme par exemple une unité capable de multiplier deux nombres. Les suivantes relient les blocs logiques entre eux, puis les cœurs ainsi formés. On vient de fabriquer la puce d'un processeur. Une caractéristique critique de ces processeurs est la finesse de gravure. C'est elle qui définit la taille des transistors. En réduisant

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À bobo à la pompe. 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

0: 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Il est 14h.
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2: Bonjour, bienvenue. Une heure pour vous informer et vous exprimer dans 10 minutes vos questions sur l'actualité et dans 40 minutes vos réactions sur la Coupe du Monde de football, vos pronostics, vos analyses sur les demi-finales. Mais d'abord, le journal international. Bonjour Fabrice Legrier.
3: Bonjour Juan, bonjour à tous. L'Europe au chevet de l'Ukraine ce matin avec à Paris une nouvelle réunion de la coalition des volontaires, ces pays soutien de Kiev. Volodymyr Zelensky sera présent, le président ukrainien qui a par ailleurs annoncé hier un remaniement de son gouvernement. Pour quelle raison? Pourquoi maintenant? Explication avec notre correspondante en Ukraine. Une nouvelle nuit de frappe de part et d'autre entre les États-Unis et l'Iran. L'Iran qui ce matin ne se considère plus lié au protocole d'accord conclu le 17 juin si les États-Unis ne respectent pas leurs engagements. En RDC, le gouvernement tente d'apaiser la contestation dans la riposte contre Ebola, contestation sociale. Des prestataires de première ligne réclament le paiement de leurs primes et de meilleures conditions de rémunération. Nous serons aussi à Séoul, la Corée du Sud, qui est, à l'image d'autres pays, confronté à une vague de chaleur inédite. L'alerte maximale a été déclenchée. Reportage auprès d'habitants de la capitale. Et puis en France, cet incendie d'une ampleur inédite dans la forêt de Fontainebleau, au sud-est de Paris. Emmanuel Macron réunit aujourd'hui à Paris un nouveau sommet de la coalition des volontaires, ce groupe d'une trentaine de pays qui soutiennent Kiev face à la Russie et qui entendent montrer qu'ils restent mobilisés. Réunion qui se tiendra en présence du président ukrainien Volodymyr Zelensky. Et demain, quelques 500 soldats des États membres de cette coalition seront présents sur les Champs-Élysées à l'occasion du traditionnel défilé militaire du 14 juillet. Volodymyr Zelensky qui a par ailleurs annoncé hier un remaniement gouvernemental, décision qui laisse place aux spéculations quant aux éventuels candidats pour remplacer la première ministre sortante, Yulia Sviridenko. Alors, qu'est-ce qui a poussé le président ukrainien à entreprendre ce remaniement et pourquoi maintenant? Décryptage avec notre correspondante Emmanuel Chaz.
4: Volodymyr Zelensky justifie ce remaniement par la volonté d'initier une nouvelle stratégie politique dans le contexte de la guerre. C'est aussi la seule option dont dispose le président ukrainien pour renouveler son cabinet puisque la tenue d'élections est interdite pendant l'état d'urgence. Plusieurs personnalités et candidats potentiels au poste de premier ministre ont été reçus dans le bureau présidentiel, parmi lesquels des visages connus comme ceux de l'ancien premier ministre Denis Shmyhal ou encore l'actuel ministre de la Défense Mykhailo Fedorov, mais aussi des personnalités plus inattendues comme Serhiy Koretsky, le directeur de Naftogaz et Ukrnafta, et le maire de Kharkiv, Ihor Terehov. Le dernier remaniement remonte au mois de janvier, en plein milieu du scandale de corruption au sein du secteur énergétique qui avait entraîné les départs du ministre de la Justice et ancien ministre de l'Énergie Herman Alouchenko et du conseiller présidentiel Andriy Yermak. Emmanuel Chaz, Kharkiv, RFI.
3: L'Iran, par la voix de son porte-parole de la diplomatie, assure ce matin que Téhéran renoncera à respecter le protocole d'accord conclu le 17 juin si les États-Unis ne tiennent pas leurs engagements en vue de mettre fin à la guerre, accord qui semble bien loin. L'armée américaine affirme avoir mené une série de frappes contre des dizaines de cibles sur le sol iranien ces dernières heures. Téhéran qui a riposté. Les gardiens de la révolution ont revendiqué de nouvelles attaques contre des installations américaines situées en Jordanie, à Bahreïn ou encore au Koweït, et les cours du pétrole ont bondi. Près de 4% d'augmentation. En République démocratique du Congo, la riposte contre l'épidémie d'Ebola est confrontée à des tensions sociales. Ainsi, à Bunia, chef-lieu de la province de l'Ituri, plusieurs prestataires de première ligne ont manifesté pour réclamer le paiement de leurs primes, mais aussi de meilleures conditions de rémunération. Les explications de Patient Ligodi.
5: Il s'agit d'une coalition d'investigateurs qui regroupe notamment des médecins, des hygiénistes et des gestionnaires des données chargés d'intervenir sur les cas suspects. Tous réclament le paiement de leurs primes, dénoncent des retards des rémunérations et demandent une revalorisation de leurs indemnités. Les hygiénistes affirment travailler depuis le 15 mai sans avoir encore été payés. Ils expliquent être passés de 7 à 115 agents sur le terrain et dénoncent aussi le déploiement des militaires lors de leurs manifestations. Le ministre de la Santé, Roger Kamba, confirme sur RFI avoir rencontré leurs représentants. Il précise précise que certains investigateurs perçoivent actuellement 17$ par jour, alors que certains réclament 77$ quotidien. Une demande qu'il juge incompatible avec les capacités de financement. En revanche, il reconnaît que plusieurs revendications sont légitimes, notamment sur le retard de paiement, et annonce une réunion avec le partenaire dès le début de la semaine prochaine pour harmoniser les rémunérations. Il explique aussi que le retard sont liés à la multiplicité des employeurs, aux différences des grilles salariales et aux difficultés d'identification des prestataires. Un système d'enregistrement biométrique est en cours de déploiement pour sécuriser les paiements. Le ministre assure enfin que malgré ces tensions, les centres de traitement restent opérationnels et que la prise en charge des malades n'est pas perturbée.
3: Patient Ligodi. En Thaïlande à présent, au moins 27 morts, plus d'une soixantaine de blessés, dont 22 dans un état critique. Dernier bilan d'un incendie qui s'est déclenché hier soir dans un bar de la banlieue de Bangkok. Beaucoup de victimes ont été retrouvées près de la sortie de secours, laissant supposer que celle-ci était peut-être bloquée. On ne connaît pas encore les causes de ce drame. Plusieurs points du globe confrontés à des vagues de canicule. C'est le cas aux États-Unis notamment, où des records viennent d'être battus, à l'image de Salt Lake City dans l'Utah, 43 degrés enregistrés. La Corée du Sud vient également de connaître sa première alerte maximale, un nouveau palier créé cette année en prévision d'événements extrêmes liés au changement climatique. Hier, certaines zones du pays ont frôlé les 40 degrés. À Séoul, les habitants ont reçu des consignes directement sur leur portable. Reportage de notre correspondante sur place, Camille Ruiz.
6: So Yu-jung est assise au bord de l'eau avec son fils, 10 ans, et son mari. Leurs jambes nues sont immergées.
7: Il faisait tellement chaud au milieu de journée que je ne pensais pas pouvoir sortir de chez moi. Mais maintenant que le soleil s'est couché, je suis passée par la rivière Xiongye en rentrant du dîner et d'une promenade dans le quartier. Maintenant, on se repose en famille et on se trempe les pieds dans l'eau de la rivière.
6: La quarantenaire semble satisfaite de la réponse du gouvernement en période de canicule, mais alerte sur la situation des personnes vulnérables.
7: Il faudrait veiller davantage à ce que les personnes âgées plus marginalisées que le reste de la population puissent échapper à la chaleur en été, en leur fournissant des climatiseurs ou alors en prenant d'autres mesures.
6: Sur la coulée, à l'ombre des ponts et des arbres, touristes étrangers et séoulites se mêlent. Près de cette rivière, rénovée en 2005, on peut gagner 3 à 6 degrés selon certaines études. Lee Ji-eun se promène avec sa fille et son fils, éventail à la main.
8: C'est vraiment rafraîchissant. Ne pas sortir, c'est faisable, mais sur le long terme, ça me semble difficile. En effet, les enfants ont besoin de prendre un peu le soleil et de se promener.
6: Sur son téléphone, elle a reçu un message des autorités. Boire suffisamment d'eau, maintenir une température fraîche à l'intérieur. Dans d'autres régions, le gouvernement conseille même d'arrêter toute activité extérieure. Camille Ruiz, Séoul, RFI.
3: Et la France est aussi touchée par ces vagues de forte chaleur. Troisième canicule en moins de 2 mois, avec 37 départements en vigilance rouge. C'est le niveau le plus élevé. Canicule, forte sécheresse et incendie. À une soixantaine de kilomètres au sud-est de Paris, la forêt de Fontainebleau est en proie aux flammes. Un feu d'une ampleur exceptionnelle selon les autorités. 800 des 20 000 hectares de ce poumon vert ont déjà été dévastés. En tout, plus de 500 pompiers seront mobilisés sur cet incendie aujourd'hui, appuyés par des hélicoptères et des canadairs. 200 personnes ont dû être mise en sécurité. Le ministre de l'Intérieur Laurent Nunez est attendu sur place. Et puis en Espagne, le bilan de l'incendie qui s'est produit en Andalousie jeudi dernier s'est alourdi. Il fait désormais état de 13 morts. Une Britannique de 93 ans a succombé à ses blessures. L'affaire était devenue le symbole des dysfonctionnements de la justice française. L'affaire Liana, cette collégienne de 11 ans retrouvée morte en juin dans le Gers. Le principal suspect faisait l'objet de plusieurs plaintes et signalements pour viol sur mineur, mais il n'avait jamais été entendu. C'est pour cela que le ministre de la justice avait donné jusqu'à mi-juillet aux services d'enquête pour réexaminer les milliers de dossiers qui concernent les plaintes impliquant des enfants. Gérald Darmanin avait demandé aux magistrats d'agir vite. Jeanne d'Anglejean.
9: Oui, c'était un travail colossal pour les services d'enquête qui ont finalement dû réexaminer 88 000 plaintes pour violences sexuelles contre les enfants. Un chiffre bien au-delà des 70 000 évoqués au lendemain du meurtre de Liana. Concrètement, les services d'enquête ont fouillé dans leur placard. L'idée n'était pas de refaire toutes les procédures ou de mettre en pause les autres dossiers, mais de regarder si une autre plainte n'a pas été traitée. Une plainte comme celle de Toulouse, déposée en août 2025 contre le principal suspect du meurtre de Liana, 9 mois avant sa mort. Pour le Conseil supérieur de la magistrature, cette demande de Gérald Darmanin est un discrédit jeté sur des milliers de magistrats. De son côté, le ministre de la Justice assure qu'il rendra public dans les 15 jours le rapport de l'inspection, en alertant, des sanctions sont possibles et prévues. Si besoin, il ira jusqu'à la révocation.

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1: Bonjour, bonjour Alain Bourras.
0: Et bonjour.
1: Au sommaire de cette émission, je viens avec, dans le cadre de la semaine Sévenol, après vous avoir lu la semaine dernière des poèmes, Othon de Granson, eh bien, je reviens encore avec des auteurs du Moyen-Âge. Je me suis dit, tiens, je vais me faire... ça m'a donné envie de revenir. C'est l'occasion ou jamais, en fait, de revenir. Donc, on va se mettre dans une ambiance médiévale. Et je vous lirai un texte de Jean de Meung, un poète du XIIIe siècle, célèbre pour avoir écrit le roman de la Rose. Et avec un texte poétique et politique, on va dire. Et puis, puisque j'en étais... je saute en un siècle ou deux... avec Sébastien Brandt, et là on est sur la fin du Moyen-Âge, avec Sébastien Brandt, dans cette Nef des Fous qui a été publiée, je crois que c'était juste avant 1500, et où je vous avais déjà lu il y a quelques années des textes très moraux, très, où il c'est un moraliste... très orienté derrière lui, qui regarde le passé.
0: Neuf des Fous, c'est bien des tableaux de Jérôme Bosch, me semble.
1: Donc c'est notamment. Là, il y a des gravures de Dürer, Albrecht Dürer, mais, et d'autres. Il y a d'ailleurs un.
0: Bruegel l'Ancien, peut-être aussi.
1: Certainement. Donc, c'est un motif assez fréquent à ce moment-là.
0: Voilà.
1: Ça permet d'embarquer des portraits et de faire une galerie de portraits qui s'embarquent sur cette nef, sur ce bateau lâché sur l'océan et qui erre et qui ne sait pas où aller. Il est beaucoup question de cela dans ce livre de Sébastien Brandt. Ça a été un gros succès au XVIe siècle. Donc juste à la fin du Moyen-Âge. Et si on a le temps, mais bon, peut-être que je vous lirai quand même Dante, parce que je vois que vous venez avec un auteur grec, et justement, chez Dante, il parle de Ulysse, il fait parler Ulysse d'Homère, donc je me suis dit, tiens, peut-être que j'essaierai quand même de vous leur en lire un morceau.
0: Bien, alors moi, je serai plutôt dans le monde actuel. Donc c'est avec les images qu'on a pu avoir, qu'on peut avoir à la télévision en particulier, je reviens à Gaza, où on voit donc ces enfants, ce massacre d'enfants. Et en particulier, il me semble que j'ai vu passer plusieurs images où on voit des enfants morts dans les bras de leurs parents, et en particulier de leur mère. Et tout de suite, j'ai pensé à Yanis Ritsos. Yanis Ritsos, c'est un poète, je ne vais pas revenir sur lui, sur sa biographie, parce qu'il est quand même, il y aurait beaucoup à dire, au moins le nom est connu. Il vient d'une famille, il est né en 1909, des propriétaires fonciers qui se sont retrouvés ruinés dans une chute abominable, c'est-à-dire... Donc, ils se sont retrouvés du jour au lendemain pratiquement dans la misère, ce qui engendre dans cette famille beaucoup de la folie, la maladie, la tuberculose. Et l'enfant lui-même, Yanis, sera. S'intéresse malgré tout, il s'intéresse dès l'âge, je crois, de 8 ans, il commence à écrire des poèmes. Il doit partir, il part sur Athènes pour gagner sa vie, dans son existence. Et là, il va évidemment se retrouver dans un milieu quand même tout à fait de la cité, on pourrait dire de la cité moderne, c'est pas la cité ancienne, un milieu où il va avoir affaire à un monde sans pitié, humiliation, exploitation, etc. Voilà ce qu'il découvre. Et on dit qu'il est comme au bord du suicide en certains.

un moment. Il va s'en sortir finalement grâce à deux choses, la poésie en particulier et son idéal révolutionnaire. Et c'est ça qui est le plus intéressant dans sa poésie, c'est-à-dire dans tout ce qu'il a écrit. Cette fois, finalement, dans l'être humain, qui est, on pourrait dire, à l'heure actuelle, mais peut-être pas seulement à l'heure actuelle, vraiment battu en brèche, parce que c'est invraisemblable, en fait, la situation dans laquelle on est, quand on voit le monde actuel. Et alors, donc, évidemment, sa vie, je ne vais pas quand même tout reprendre, est quand même caractérisée par ce combat. Ce combat politique, ce qui va donner évidemment de la prison, de la déportation à deux reprises. Il est déporté en particulier aussi à l'époque donc des colonels, c'était en 1967, où il est déporté quand même, oui, déportation au moment même où le monde entier traduit ses textes. Hein. Voilà, donc on le met au secret. Enfin, bon, finalement, quand même, sa notoriété l'a plus ou moins sauvé, c'est-à-dire qu'on a pu le libérer tout en le contrôlant. Voilà donc quelle est la situation de Yanis Ritsos. Et il y a quand même un événement qui est à la base de ce qu'il a écrit, qui l'a profondément marqué, et qui est à la base de son premier texte. Donc, c'est à Salonique, en mai 1936. Une mère... Au milieu de la rue pleure son fils tué. Autour et au-dessus d'elle bourdonnent et se brisent les vagues des manifestants, des grévistes, ouvriers, des manufactures de tabac. Elle continue à sa plainte. C'est le prologue d'un long poème, prologue qui reproduit fidèlement les événements. Une manifestation ouvrière a été très violemment réprimée par la police et l'armée. Ritsos voit dans un journal la photo de cette mère courbé sur le cadavre de son fils. Il s'enferme chez lui pendant 48 heures et écrit un poème qui allait devenir célèbre, Epitaphios. Bon, alors qu'il est pour l'Église orthodoxe, la plainte de la Sainte Vierge, secondant, on va chercher toujours évidemment ses références, mais aussi il y a des références bien avant, des références païennes, hein, pas seulement. Et la mort de l'enfant, évidemment, c'est finalement quand même un thème que l'on voit réapparaître. Dans la littérature, et on pourrait dire actuellement, hein, avec ce que l'on voit, c'est un plus commun de la littérature, c'est ce que l'on voit, c'est de l'actualité. Et il se trouve que dans un certain nombre de textes au départ aussi, Ritsos considère que la mort d'un enfant, c'est vraiment un attentat contre l'humanité tout entière. Un enfant mort, c'est un enfant qui manque à l'humanité, qui a été volé, qui a été... Ça peut paraître curieux, mais enfin, si on réfléchit bien, c'est évidemment un attentat contre la vie humaine et son devenir. Et il se trouve donc, dans un certain nombre de textes, il évoque, c'est-à-dire un enfant mort, comme étant un enfant qui n'est pas mort, mais qui est absolu. Alors je vais prendre, on va le retrouver ça dans quelques-uns de ses textes. Par exemple, il écrit « Les petites filles mortes ne changent en rien. Nous connaissons leurs traits nobles. Nous suivons leur transformation physique, sous l'effet non de la mort, mais uniquement du temps, tandis qu'elles vivent dans cet autre jardin, derrière la haie. Leur bouche est plus délicieuse qu'auparavant. Dans leurs yeux, l'ombre grave d'une pensée précoce gêne le reflet des fleurs et des étoiles. Nous le savons, elles n'ont pas l'esprit occupé par un futur mari, des recettes de cuisine, le lit à faire. Lors de leur premier bal, elles ont refusé d'accorder, fût-ce une seule danse, au bel officier chamarré qui s'est approché d'elles. Elles ont refusé, si bien que les boutons dorés de son uniforme se sont figés. Bon, ça, évidemment, c'est un autre texte. Hein. On a en particulier, je peux vous lire, il y en a un autre, enfin, il y en a plusieurs qui se réfèrent donc à d'autres, à d'autres allusions donc à la mort des enfants, comme par exemple au jardin d'enfants, un petit berceau reste vide. Au Luna Park, un cheval de bois reste sans cavalier.
Sous les arbres, une ombre s'est assise, songeuse. Dans la lumière, un silence lointain, irréalisable. Et toujours, au beau milieu des voix et des rires, une interruption. Sur l'étang, les canards s'arrêtent un instant. Ils regardent par-dessus les épaules des enfants derrière les arbres. Un enfant passe sans rien dire, invisible. On n'entend que ses pas attristés. Il ne vient pas. Un cheval s'est échappé de la ronde du manège. Il se frotte les yeux et disparaît derrière la rangée d'arbres. Peut-être va-t-il tenir compagnie à la petite fille qui s'abrite dans un soir solitaire au troisième carrefour de la lune, dans cette impasse argentée aux réverbères éteints. Et puis donc, toujours dans ce, dans, comment dire, cette même veine, il y a des textes comme, par exemple, dans cette maison, s'il vient à quelqu'un le désir de dire deux mots, non pas à ton sujet, mais deux mots à propos des soucis domestiques, des courses, des petites nécessités quotidiennes, il s'arrête soudain et tend l'oreille. Sa voix vibre comme la corde que les pauvres gens nouent autour de leur valise, et tous sont graves et tristes, comme s'il leur fallait quitter cette demeure familiale qu'on aurait vendue à un étranger, comme s'il leur fallait déménager dans un autre quartier. Dans une autre lumière, les souvenirs sont courbés dans les angles des pièces, le visage tourné contre le mur, comme des petites filles en pénitence. Alors, tous s'assoient sur leur baluchon ficelé et pleurent et restent là. À chaque instant, nous parvenait une nouvelle qui nous concernait un peu également. Une étoile agitait un rameau d'or et s'évanouissait. Une poignée de sommeil tiède et muet sur les couvertures. À mesure que le soleil s'élevait, l'ombre profonde des montagnes fléchissait et se retirait dans la plaine humide. Les régiments spectraux qui faisaient l'exercice prenaient forme et couleur. Une lumière pauvre ravaudée s'attardait à notre embrasure. Cette ombre nocturne, circonspecte et guindée, n'était autre que la cruche naïve posée sur la fenêtre. Et comme le soir tombait à nouveau, venant fermer la boulangerie, et que la petite fille du fruitier, du même âge que toi, refusait d'entrer dans la nuit et se mettait à pleurer, ton visage, tel un petit nuage de lumière rose, éclairait encore les maisons du square et les poteaux télégraphiques de notre quartier. Je vous propose d'entrer dans un second temps de lire quelques autres textes tirés de cette abondante production. Vraiment, il a beaucoup écrit de Yanis Ritsos. Je vous propose d'entendre la voix. Donc, c'est la voix d'un Grécité qui est le titre d'un recueil. La voix donc de Mikis Theodorakis, plutôt, voilà, qui chante un texte de Yanis Ritsos qui se trouve en gros, c'est en grec, mais en gros le texte dit « Ces arbres s'accommodent à moins de ciel, ces pierres s'accommodent sous des pas étrangers, ces visages ne s'accommodent autrement qu'au soleil, ces cœurs ne s'accommodent qu'à la seule justice, ce paysage est dur comme le silence. Il cache en son sein ses pierres incandescentes. Il cache dans la lumière ses oliveraies orphelines. Il n'y a pas d'eau, seule la lumière. Le chemin s'efface de la clarté et griffère et l'ombre de l'enclos. Griffère et l'ombre de l'enclos. Bon, voilà. Est-ce qu'on peut l'avoir ?

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1: Avec à présent plongé dans la littérature du Moyen-Âge. Bon, un petit extrait, hein, avec Jean de Meung et le roman de la Rose. Jean de Meung, c'est le deuxième auteur du roman de la Rose qui a été commencé par Guillaume de Lauris. Et Jean de Meung, il l'a repris longtemps, enfin plusieurs années après. D'ailleurs, je crois que si j'ai bien lu, c'était même 40 ans après la première partie de Guillaume de Lauris. Et mais c'est toujours le même, enfin c'est inclus dans le même texte. Il en a changé complètement, visiblement, le caractère. Guillaume de Lauris, c'était une manière l'amour courtois, un peu rêvé dans un songe. Que le Moyen-Âge aime beaucoup tout ce qui est rêve, songe, etc. Et Jean de Meung, lui, on va dire que c'est le réaliste plutôt. Il est plutôt les mains dans la boue, dans le cambouis, si je peux changer d'expression. Et je ne vais pas dire qu'il est marxiste avant l'heure, mais il y a quand même un petit peu de ça. Il est là pour changer... changer le monde, et oui, dans la praxis, en fait. C'est assez étonnant. Comme quoi, on ne change pas beaucoup dans le discours politique. Vous allez l'entendre dans cet extrait de ce roman de la Rose. Il y a des accents qu'on pourrait trouver à la Chambre des députés aujourd'hui, à l'Assemblée nationale. Je vais vous lire, bon, je ne sais pas à quel moment je vais m'arrêter, mais je vais vous lire au moins un passage. Donc, Jean de Meung, le deuxième rédacteur du roman de la Rose. Qu'est-ce diable ? Quelle parole est-ce là ? Qu'est-ce que tu viens de dire à l'instant ? Eh quoi ? Des paroles manifestement subversives. Ne crains-tu pas d'irriter Dieu ? Non, certes, car en ce monde, difficilement on pourrait connaître un bon destin celui qui voudrait craindre Dieu. Les bons, en effet, qui évitent le mal, qui vivent loyalement de leurs ressources et se conduisent selon la loi de Dieu, ont difficilement un pain après un autre. De pareils gens boivent trop de mes aises, il n'est vie qui autant me déplaise. Mais regardez quelle quantité de deniers les usuriers ont dans leur grenier, et les faussaires, les prêteurs à terme, les baillis, les bedeaux, les prévôts, les maires, tous vivent pour ainsi dire de rapine. Le menu peuple, devant eux, s'incline, et eux, comme loups, les dévorent. Tous courent, sucent aux pauvres. Il n'en est aucun qui ne veuille les dépouiller. Tous s'affublent de leurs dépouilles. Tous boivent un peu de ce qui assure leur subsistance. Sans les échauder, ils les plument tout vivant. Le plus fort vole le plus faible. Mais moi, qui revais ma simple robe, trompant trompés et trompeurs, je vole. Et volé et voleur. En trompant, j'entasse et amasse un grand trésor en taille en masse qui ne peut nullement s'effondrer, car je m'en sers pour bâtir des palais et satisfaire tous mes plaisirs de compagnie ou de lit. Et ceux qu'on prend devant des tables pleines d'entremets, car je ne veux désormais d'autre vie, mon or et mon argent croissent encore, car avant que soit vide mon trésor, deniers me viennent à foison. Bon, voilà, c'est un portrait d'un personnage. Oui, bon, il y a des thèmes qui sont chers aussi au Moyen-Âge, on le lira aussi tout à l'heure, c'est les usuriers, hein, tous ceux qui gagnent de leur argent sans travailler, en fait, sans exercer de l'art par les mains, sans être paysan, artisan, etc. Le Moyen-Âge n'aime pas beaucoup ces personnages-là. C'est pour ça qu'il avait donné cette tâche du prêt aux Juifs, en fait, avant de les expulser. Et puis c'était une manière aussi d'accuser les Juifs d'avoir un mauvais métier, Mais en fait, le Moyen-Âge, c'est comme ça qu'il vivait aussi. Cette forme de société vivait de cette manière-là également. Et puis, alors, des usuriers, oui, de l'argent et tout. Ce qui était noble, c'était, oui, d'avoir des domaines, d'avoir des gens. Donc ça, c'est les aristocrates. La noblesse se voyait belle comme cela. Elle avait du terrain, de la terre. Sans limite, d'ailleurs, c'était plus ou moins, voilà, plus ça allait, plus c'était... Et c'était l'argent, c'était autre chose. C'était, d'ailleurs, il faudrait revenir, j'ai failli venir aussi avec des textes de la littérature arabe, parce que, mis à part, enfin, les musulmans, c'était aussi, par exemple, en Espagne, c'était aussi une manière de... récupérer de l'argent, c'était de faire des échanges avec les musulmans, les peuples musulmans. En tout cas, en Espagne, c'était comme ça que ça se passait. Les rois chrétiens, avant d'expulser les musulmans d'Espagne, ben, et puis même pendant, ils se faisaient prêter de l'argent par les marchands musulmans, parce que au moins, on n'avait pas affaire à un chrétien. Un chrétien n'avait pas le droit de faire commerce d'argent, enfin de prêter des gages, etc., comme ça. J'ai trouvé ça assez intéressant. Cet été, j'ai lu un texte de Ortega y Gasset qui parle justement de ces relations que l'Espagne avait entre christianisme et islam. Je trouvais ça très intéressant, y compris pour l'amour courtois d'ailleurs. Il en parle dans un texte, c'était au début du XXe siècle. Et puis, je suis revenu aussi avec un autre texte de Sebastian Brandt. Alors là, on saute un ou deux siècles quand même. C'est la fin du Moyen-Âge, c'est la fin des années 1400, la fin du 15e siècle. Sebastian Brandt, lui, il est né à Strasbourg. Il a été universitaire à Bâle, donc en Suisse, avant que la Suisse devienne la Suisse des États confédérés. Justement, quand les États se sont confédérés, c'était à peu près dans ces années-là, 1500, lui, il est reparti, parce qu'il a resté fidèle à l'Empire germanique, sous Maximilien et Charles Quint. C'est un homme qui regarde le passé, conservateur, catholique, plutôt du côté de l'Inquisition, plutôt du côté voilà, de ceux qui tirent vers l'arrière, vers le fond, et qui regardent d'un très mauvais œil la vie de leurs contemporains, de la nouvelle vie, la nouvelle société, l'humanisme qui commence à arriver avec... Enfin, ce n'est pas encore Rabelais, Erasme, mais ça va arriver. Et ils le regardent de très mauvais œil, cela. Et puis, ils dressent dans cette nef des fous une galerie de portraits d'abord des usuriers, encore, hein, des gens qui jouent l'argent, des femmes aussi, qui n'ont pas bonne presse aussi, de ceux qui disent du mal, la luxure, enfin tous les portraits de tous les péchés qu'on peut imaginer. Et c'est un texte qui a eu beaucoup de succès, parce qu'il a été écrit en allemand, enfin l'allemand de cette région-là, et pas en latin, donc c'était pas destiné aux savants, c'était destiné pas au petit peuple non plus, mais à des marchands. Sebastian Brandt, il vient d'une famille de marchands de vin, d'ailleurs. C'est très drôle. Lui qui se fait le moralisateur, il doit sa fortune, en tout cas sa famille, le doit au commerce du vin. Donc, c'est pour dire aussi un peu les contradictions. Et au fur et à mesure que ce texte avance, il y a une centaine de portraits comme cela, eh bien, il a l'air d'être sûr de lui pour dénoncer les autres, mais en fait, lui aussi, il est inquiet, il est très inquiet, il est très chrétien, il est très inquiet de son avenir, de son futur après la mort, bien entendu, et il se pose beaucoup de questions. Alors, je voulais vous lire... je vais vous lire, d'ailleurs, ce texte-là, sur la fin, tiens. Où il se pose... pas mal de questions. Et, voilà. De faire obstacle au bien. Et puis, je reviendrai après sur d'autres textes. Qui prend parti pour vérité a contre lui le plus grand nombre de détracteurs et d'effrontés. Alors, je le lis dans une traduction traduite par Nicole Taube, traduit en français. De faire obstacle au bien. Il est bien fou, et jusqu'à l'os, qui a le front d'intervenir en travers de bonnes actions, dont il n'aurait aucun dommage, et se réjouit de voir autrui aussi fou et mauvais que lui. Les fous ont toujours détesté les gens de bonne volonté. Un fou déteste son pareil. Pourtant, on voit moins fou fiéfé qui se fait la plus grande joie s'il voit qu'il n'est pas le seul fou. Voyez-le faire, il n'a de cesse qu'on nomme autrui fou comme lui. Saint-Génie a donné partout le bâton avec la marotte. S'il voit qu'un homme se dispose à bien faire, en sage vertu, il dit « Voyez le doucereux qui se distingue en bon chartreux. Avec ses façons d'imposteur, il finira par nier Dieu. Nous méritons tout aussi bien de mourir en grâce de Dieu que lui qui veille jour et nuit, qui jeûne et qui prie à genoux, se fie à sa seule cellule, n'a foi en Dieu ni en les gens. Mais Dieu ne nous a point créés pour nous faire curés ou moines, ni surtout pour nous retirer du monde en robe de bure, à la capuche, les grelots. Voyez le fou, voyez le sot, il eût pu rester dans le siècle, mieux faire et pour meilleur salaire. Il se fût mieux instruit qu'ici. Et sur les voies de son salut, qu'ainsi vautrer dans sa cellule, tel un porc, se faire en boquet. Se prive aussi bien de des joies, il ne sait pas tout ce qu'il perd. Si tout le monde comme lui allait froquer vivre en chartreuse, qui resterait pour peupler le monde, pour instruire et guider les gens? Dieu n'a pas dit qu'à son gré et qu'au monde on doive renoncer et n'avoir cure que de soi. C'est là le beau discours des fous, qui voient ici leur seule part et font fi du salut de l'âme. Va, serais-tu mieux avisé, il resterait assez de fous. Si même tu prenais la robe, on en aurait encore autant. Et si chacun te ressemblait, nulle âme au ciel ne monterait. Rallie sans crainte la sagesse. Pour l'enfer, il n'en a pas assez. Si j'eusse en moi porté deux âmes, au bougre, j'en eusse offert une. Mais puisque bien je n'en ai qu'une, je dois me soucier de son bien. Dieu ou Béliard, il faut choisir. Donc le Béliard, c'est le synonyme de fou. Là. Mmh. Mais là, on voit bien, il hésite, puisque, il ne va pas non plus dire que devenir moine ou curé, c'est bien. Parce que si c'est ne s'occuper que de soi, de son salut, c'est pas suffisant non plus. Mais il hésite, là, il faut choisir. Je dois me soucier de son bien, Dieu ou Béliard, il faut choisir. Soit rester dans le monde, soit s'en retirer. Et en fait, il ne choisit pas vraiment, en fait, là-dessus, et c'est dans ses derniers textes. Et tout à l'heure, je vous lirai d'autres textes où il est un peu plus vindicatif sur ses contemporains. Alors, ça m'a fait penser à rappeler à le Moyen-Âge, on le découvre, on le redécouvre régulièrement. Et là, dans les années 70, il y a eu une grande vague de redécouverte du Moyen-Âge et d'invention. Et là, j'ai un texte de Castellémis, un groupe français, un peu rock progressif à ce moment-là, qui a écrit sur les centrales nucléaires, sur l'armée, sur l'objection de conscience aussi aujourd'hui. Et puis, ce songe du Moyen-Âge. Alors, ça s'appelle Castellémis, le Moyen-Âge.

0: 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Donc je vais vous lire quelques autres textes de Yanis Rissos, mais auparavant il faut que je fasse un mea culpa, parce que à propos donc de cette traduction de Grécité que j'ai proposée tout à l'heure et qui fait à mon avis contresens, parce que je ne sais pas par qui, si ça a été traduit par une machine, mais on comprend le contraire en réalité quand il dit ces arbres s'accommodent à moins de ciel, ne s'accommodent pas à moins de ciel, ne s'accommodent pas. C'est-à-dire, c'est un peu compliqué. Ça veut dire que ces arbres ont besoin d'un ciel immense.
1: Oui, voilà. De place, quoi.
0: Ça va plus dans le sens de ce que veut dire Yanis Rissos. De même, ces pierres s'accommodent sous des pas étrangers. C'est le contraire. Ces pierres ne s'accommodent pas à des pas étrangers. Do you understand?
1: Oui, je comprends, oui.
0: Oui, j'aurais mal dormi si je ne faisais pas cette rectification. Alors après, ces visages ne s'accommodent autrement qu'au soleil. Bon, là, ça va. Après, le reste, ces cœurs ne s'accommodent qu'à la seule justice. Là, ça va. Ces cœurs donc des Grecs, ces cœurs... voilà. Bon, est-ce que c'est clair?
1: Oui.
0: Non, mais ça fausserait tout à fait le message de Yanis Rissos. Mm-hmm. Voilà. Bon, je peux vous proposer la lecture de Les femmes. Les femmes sont très lointaines. Leur drap odeur de bonne nuit. Elles posent le pain sur la table pour que nous ne sentions pas qu'elles sont absentes. C'est alors que nous sentons coupables. Nous nous levons de nos chaises et nous disons « Tu t'es bien fatigué aujourd'hui » ou encore « Laisse, c'est moi qui vais allumer la lampe ». Quand nous grattons l'allumette, elle se détourne lentement en se dirigeant vers la cuisine avec une application inexplicable. Son dos est une petite colline d'amertume chargée de morts innombrables, les morts de la famille, ses morts à elle et notre mort. On entend ses pas craquer sur les vieilles lattes. On entend les assiettes pleurer dans le vaisselier, puis on entend le train qui emporte les soldats vers le front. Ensuite, l'essentiel. Maladroitement, avec une grosse aiguille, du gros fil, il coud les boutons de sa veste. Il parle tout seul. Tu as mangé ton pain? Tu as dormi en paix? Tu as pu parler? Tendre la main? Tu t'es souvenu de regarder par la fenêtre? Tu as souri quand on a frappé à la porte? Si la mort est là, toujours, elle vient en second. La liberté est toujours première. Je pense qu'on peut le répéter. Si la mort est là, toujours, elle vient en second. La liberté est toujours première. J'aime bien cette observation.
1: Oui, c'est vrai.
0: Les maçons. Vous connaissez ces maçons qui le sont d'instinct, ces autres qui le sont par métier, ceux qui le sont pour se venger de la mort, ou ces autres encore qui le sont par conscience et résolution. Et tous, quels qu'ils soient, s'arrêtent de temps à autre, ils essuient à leurs pantalons leurs mains pleines de chaud, ils essuient leur sueur et ils pleurent. Leurs yeux, ils ne les essuient pas. Pourtant, grâce à cela, le mortier lit mieux, et voilà qui mène plus loin que leur projet. C'est pourquoi, le soir, tous les maçons rêvent à ce plus loin, inconnu et vague, et chaque matin, ils bâtissent mieux l'ici. Un dernier, si vous voulez, perspective. Nos maisons sont bâties sur d'autres maisons en marbre et bien droites, et celles-ci le sont sur d'autres. Leur fondation repose sur des têtes de statues debout et sans main. Ainsi, dans la plaine, sous les oliviers, aussi bas que soient abritées nos chaumières étroites, enfumées, une seule cruche près de la porte. Tu crois habiter tout en haut et alentour le vent éclaire, ou bien tu crois vivre en dehors des maisons, n'avoir aucune maison, et tu marches nu, solitaire, sous un ciel d'un bleu ou d'un blanc effrayant. Et une statue, parfois, pose légèrement sa main sur ton épaule. Bien, je vous propose alors d'écouter, nous avons cette fois-ci, s'agit de Mikis Theodorakis, hein, qui est donc le musicien qui, en particulier, a repris des textes de Yannis Rissos et de bien d'autres poètes, et Maria Farantouri dans Sto Perigali.

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1: Et je reviens avec Sébastien Brandt, La Nef des Fous, Narchef. D'ailleurs, à un moment, il fait un jeu de mots en parlant de Narbonne. Il parle de Narbonne et il l'écrit de manière à ce que ça ressemble en allemand à Nar, donc les fous. C'est la ville des fous, on va dire. Il fait un jeu de mots comme cela. Et puis, puisque la semaine Cévenol à Alès est consacrée cette année au jeu, au divertissement, ben je vais vous lire le texte qui est dédicace, enfin qui consacre aux joueurs et aux jeux. Alors, tenez-vous bien, hein, ça ne va pas bien se passer, évidemment, puisque. Alors, il aligne plein de poncifs hein, sur le jeu, mais bon. Beaucoup sont si épris de jeu qu'ils y passeraient tout leur temps. Qu'importe ce qu'ils y perdront du jeu. Je vois aussi des fous follets dont le jeu est leur seul plaisir. La vie leur semblerait bien fade s'ils devaient jamais se passer d'être à leur jeu le jour, la nuit, s'étourdir aux cartes et aux dés. Ils sauraient bien des nuits entières jouer sans sommeil et sans faim, pourvu qu'ils aient assez à boire. Le jeu leur met la tripe en feu. Les dessèche et leur donne soif. Voyez le joueur au matin, la mine d'une poire blette. Tel rend sa tripe derrière lui. Tel autre a le teint si livide qu'on le croirait sorti de tombe. Tel a face plus rouge que valet de forge au seau du lit. A le crâne si embrumé qu'il passe à bâiller tout le jour, bouche bée à gober les mouches. On pourrait lui offrir de l'or. Qu'il n'irait une heure à l'église, ouïr le long prêche sans dormir, mettrait la tête sous sa chemise pour ne plus rien ouïr du sermon. Mais à la table des joueurs, on oublie bien d'aller dormir. On y voit des femmes si folles qu'on oubliait ce qu'elles sont. À bonne façon qu'on revienne en se mêlant à l'autre sexe, Hardy s'assoit auprès des hommes, sans vergogne, dévergondé, et joue sans fin, jette les dés, ce qui ne convient pas à des femmes. Qu'elles mouillent leurs fils au rouet au lieu de s'asseoir au jeu des hommes. Au jeu, chacun sa compagnie, et la pudeur est préservée. Bon, c'est juste le début de ce texte, après il parle d'une histoire d'Alexandre, Alexandre le Grand, comme quoi au Moyen-Âge, on connaissait quand même quelques textes de l'Antiquité grecque. Et puis il termine en disant « Jeu sans péché va rarement, qui joue n'est pas l'ami de Dieu, les joueurs sont tous fils de Satan ». Donc il enfile quand même des lieux communs, bien entendu, avec... en convoquant beaucoup de proverbes aussi. Mais il paraît que ça a beaucoup plu. Alors, il a publié ce texte, La Nef des Fous, c'était au carnaval, le jour de carnaval en 1494, j'avais lu ça, et c'était à Bâle, et ça a été un gros succès au XVIe siècle. Ça a été réimprimé par d'autres, d'ailleurs, qui ont chargé la barque avec des portraits.
0: La matière est inépuisable.
1: Ah ben oui, évidemment. On a toujours un fou à dénoncer. Voilà, chacun. Le thème s'y prête aussi. On a toujours quelqu'un à dénoncer. On trouve toujours plus fou que soi, bien entendu. Alors moi, je me suis reconnu dès la première page, dès le premier fou. C'est les fous qui collectionnent les livres, des livres inutiles. C'est le premier de ces fous. C'est celui qui amoncelle des livres chez lui et qui ne les lit pas. Alors je me suis un petit peu reconnu parce que c'est vrai que il y a des livres que j'ai chez moi que j'ai pas tout à fait lu ou que. Mais bon, il dénonce le fait de faire croire que on est intelligent parce que on a plein de livres chez soi. Bon, quand je n'ai pas lu le livre, bon, en général, j'essaye quand même de ne pas me targuer de le connaître. Mais je suis quand même ce fou-là, celui qui a plein de livres chez soi et qui ne les a pas tous lus correctement ou pas tous compris. Mais c'est ça De temps en temps, ouais, on
0: peut... Ah, quand même, jusqu'à être enseveli dans les livres, je sais pas.
1: Non, pas encore.
0: Ah, pas encore.
1: Mais... Ça risque de m'arriver un jour, bon, mais un bon...
0: C'est un peu ce qui m'arrive.
1: Ah oui, vous aussi. Voilà, ça s'appelle La Nef des Fous de Sébastien Brandt. C'est paru, republié chez José Corti, un éditeur du Sud bah, qui s'intéresse à cet auteur alsacien, pas suisse, mais bon, quand même alsacien. Parce qu'après, il est revenu, il a fini sa vie à Strasbourg, je crois. Voilà, Sébastien Brandt, et pour. Honorer cette semaine cévenole dédiée à au jeu au Moyen-Âge. Et puis voilà, bah, je lirai une autre fois Dante, puisque évidemment, j'ai ce texte de Dante sur l'enfer.
0: J'espère qu'il ne s'est pas perdu dans les enfers, là, pour l'instant.
1: Et oui, ouais. il y a également, lui aussi, il dénonce tout un tas de gens, je ne sais pas, ça devait être une façon agréable de passer son temps à l'époque, dénoncer le comportement de ses contemporains. C'est un sport qu'on pratique encore aujourd'hui. Hein.
0: Oui, pas seulement d'ailleurs de ses contemporains, mais de façon...
1: c'est vrai. Mais c'était Poésie en balade.
0: Voilà, grille ouverte à l'Est, 88.2 avec Laurent Keller.
1: Et Alain Bourras. La technique est assurée par François Cazemayor. Vous retrouverez ce podcast sur le site internet de la radio, radiogrilleouverte.com.
0: Et à bientôt.
1: Retrouvez à présent les croisières musicales de Clara Bordarié. Bonne journée sur RGO.

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Il est 16h.

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Du mardi 21 au samedi 25 juillet, la 14e édition du Festival du cinéma belge en Garrigues revient célébrer le 7e art du plat pays en Uzège. Toujours gratuit et en plein air, ce festival itinérant dépliera sa toile de Garrigues Sainte-Eulalie au Mazet de Terre d'Uzès à Arpaillag, en passant par Uzès et la cour du château de Colorgues. Pour cette nouvelle édition, le public retrouvera les traditionnelles séances plein air, courts-métrages, documentaires, trash, les séances pitchounes, les conférences ainsi qu'une nouveauté cette année, la soirée famille, qui aura pour cadre la sublime place Duché d'Uzès. Cette nouvelle édition mettra également à l'honneur le cinéma au féminin, sans oublier les concerts, le tournoi de pétanque franco-belge, l'apéro Fred, une conférence sur les pistolets à bulles et plein d'autres belles surprises. La 14e édition du Festival du cinéma belge en Garrigues revient du mardi 21 au samedi 25 juillet en Uzège. Du vendredi 24 au dimanche 25 juillet, la Moda, la ville de Goudargues et l'association Les Amis de la Moda vous présentent le festival La Good Vibe. 3 jours de spectacles de rue et de concerts, du théâtre, du clown, de la danse, de la musique, des spectacles poétiques et magiques pour petits et grands. Retrouvez aussi des animations en continu, des jeux à disposition, des food trucks pour vous régaler et le marché des artisans pour flâner. Embarquez la famille et les amis pour un week-end où vous allez rêver les yeux grands ouverts. 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L'édition 2026 du festival La Good Vibe s'installe du vendredi 24 au dimanche 25 juillet à Goudargues.

0: 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Il est 17h.
1: Bonjour à toutes et à tous, vous êtes à l'écoute de Radio Grille Ouverte 88.2 et voici notre agenda. Cette semaine, mercredi 15 juillet, ce mercredi, la médiathèque de Salins vous propose un atelier d'écriture. Cet atelier d'écriture est une fenêtre ouverte sur la créativité. Inscription directement auprès de la médiathèque. La médiathèque de Salins vous propose un atelier d'écriture. C'est mercredi de 15h30 à 17h30. Ce jeudi 16 juillet, la Verrie d'Alès, le pôle national cirque vous donne rendez-vous cet été pour 3 soirées foraines gratuites et tout public entre spectacle, jeu et convivialité. Ce jeudi, rendez-vous de 19h à 22h, devant et avec le centre social Raya pour une soirée foraine avec la fête foiraine. La réussite est fortuite, la foirade est un art. Talentueuse, le tir au cœur, le rétroviseur, Madame Mirmo, photomatronche, une ribambelle de stand déjanté pour surprendre, rire et apprendre à se planter en beauté. Des grignotes sur place préparées avec amour par l'association Sourire d'un enfant malade. Renseignements auprès de la Verrie, entrée libre et gratuite pour tout public. La Verrie d'Alès, le pôle national cirque, vous donne rendez-vous ce jeudi de 19h à 22h devant le centre social Raya pour une soirée foraine avec la foire foiraine. Autre info, vendredi 17, ce vendredi, en partenariat avec le festival Jazz au Parc et la mairie de Saint-Christol-les-Alès, le prieuré de Vermeil accueille un concert de Marla and the Cool Chicken. De la Nouvelle-Orléans à Harlem, le groupe Marla and the Cool Chicken puise ses racines du swing, du blues et du gospel en y mêlant l'énergie des big bands pour proposer une musique festive. Le répertoire révisite les grands standards du swing popularisés par Ella Fitzgerald, Billie Holiday, Duke Ellington, Count Basie et plein d'autres. Ils alternent des mélodies élégantes, des rythmiques entraînantes et des improvisations enlevées. Entrée libre, mais réservation indispensable sur le site du festival Jazz au Parc. En partenariat avec le festival Jazz au Parc et la mairie de Saint-Christol-les-Alès, le groupe Marla and the Cool Chicken jouera ce vendredi 21h au prieuré de Vermeil à Saint-Christol-les-Alès. Et une dernière info pour cet agenda, toujours vendredi 17, ce vendredi, la Verrie d'Alès, le pôle national cirque, vous donne rendez-vous pour une soirée foraine clôture de saison. Retrouvez sur place la foire foiraine et Brico Saucisse. La fête foiraine s'invite à la Verrie pour clore la saison en fanfare, au menu, les mêmes attractions drôlatiques que la veille et un repas payant sur place avec Brico Saucisse de la compagnie All of Zitoun. Première bétonnière au monde à faire de l'aligo saucisse. Attention, les repas sont sur réservation. Entrée libre et gratuite pour tous les publics. La Verrie d'Alès vous donne rendez-vous ce vendredi de 20h à 23h pour une soirée foraine en clôture de saison à Alès. 17h passées de quelques minutes, tout de suite c'est au cœur de l'été. À 18h, The Crossroad et à 21h, l'émission RGO part en live. On vous souhaite une bonne écoute et une bonne fin de journée à toutes et à tous.

0: Bienvenue au cœur de l'été, une émission de radio Grille Ouverte réalisée par François Cazemaillor, animée par Yves Defago. Alors, le département du Gard est un département qui aime la musique et en particulier le jazz. Souvenez-vous, le festival de jazz de Nîmes dans les arènes qui a accueilli pendant une trentaine d'années des très très grands noms du jazz. On pense à Miles Davis, notamment bien sûr, qui était venu par deux fois au cœur des arènes de Nîmes. Et puis aujourd'hui, le festival, le jazz est toujours très vivant dans le département avec deux manifestations majeures. Le festival jazz à Junas qui existe depuis 33 ans. Et puis le festival Jazz au Parc, désormais créé il y a 6 ans à Anduze. En fait, je dis une erreur, parce que quand je dis deux festivals de jazz, je me trompe, car Jazz à Junas, ce n'est pas un festival, mais trois, à savoir le Pic Saint-Loup, Junas, bien sûr, et puis Vauvert. C'était Vauvert. On va en parler précisément avec mon invité, Sébastien Cabrier. Bonjour Sébastien.
1: Bonjour.
0: Sébastien, bienvenue, content de te retrouver. Tu es le directeur de ce festival Jazz à Junas depuis déjà pas mal de temps, me semble-t-il.
1: Oui.
0: Et c'est une longue relation qui nous unit, RGO et le Jazz à Junas. D'ailleurs, relation concrétisée par ce que tu nous offres chaque fois. Est-ce que tu permets aux auditeurs et auditrices de RGO d'aller découvrir la manifestation qui va se tenir entre le mercredi 22 juillet et le samedi 25 juillet, en offrant pour chaque soir, sauf le samedi, qui est déjà blindé, on va dire, hein, une place pour nos auditeurs et auditrices en téléphonant, bien sûr. Mais cette année, le festival de jazz de Junas à Vauvert s'est déménagé à Vergès. Alors, on rappelle la raison quand même, c'est le nouveau maire de Vauvert, maire RN, Nicolas Maisonnet, qui a souhaité que vous débarrassiez
1: exactement
0: le plancher, qui vous a censuré.
1: C'est ça, ouais. Mais de toute façon, il n'était pas pour depuis toujours, hein, puisqu'il était déjà dans l'opposition
0: au municipal,
1: dans le conseil municipal, et donc du coup, voilà, il votait contre. Mais bon, on avait
0: contre la subvention
1: exactement
0: qui a été accordée par l'ancienne municipalité.
1: C'est ça. Depuis, c'était la 12e année. Ça aurait été la 12e année pour nous, puisqu'on avait repris ce festival qui était porté entièrement par la mairie auparavant pendant 11 ans, et donc on a été sollicité il y a 12 ans pour voir si on pouvait faire autrement, parce que ça leur coûtait beaucoup d'argent, et la nouvelle municipalité voulait justement essayer de faire des économies, prendre moins de risques, donc ils nous connaissaient, ils nous ont sollicité, donc on a intégré dans notre projet associatif, et donc on a dit, oui, allons-y, puisque ce festival était plutôt en danger de disparition par la nouvelle municipalité qui était arrivée à l'époque, parce que, voilà, par rapport des budgets, etc. Et donc on a essayé de trouver un compromis de subvention, de prise de risque de notre part, du coup, d'essayer d'agglomérer aussi d'autres partenariats, comme l'Aspect d'IDAM, qui nous soutient depuis pas mal d'années, et notamment à Vauvert à l'époque. Bref, on y est arrivé, et donc, et après, on avait une subvention qui était voté par le conseil municipal, et donc forcément l'opposition RN a toujours été contre, et quand il nous a reçus, il nous l'a bien redit, on le savait, mais on pensait pas
0: expulsion.
1: Le festival était plus que prêt, on avait une convention, alors certes une convention c'est toujours que du papier, mais on avait une convention qui nous liait, ou qui avait été votée aussi par l'ancien conseil municipal, on devait durer au moins jusqu'en 2026, parce qu'il faut un an pour préparer un festival, engager les artistes, etc. Et donc, on avait signé cette convention pour 25 et 26, pour pouvoir au moins faire le festival jusqu'en juin, c'était fin juin. Et après, bien sûr, s'il n'était pas pour qu'on continue, on serait parti, et puis en 2027, on aurait pu être là, bien évidemment, puisque nous, les festivals, on les fait aussi par envie locale,
0: en collaboration avec les municipalités.
1: Exactement, on n'est pas des producteurs privés, donc nous, c'est vraiment pour que la ville, le village et la communauté de communes, par exemple, quand on est au Pic Saint-Loup, aient envie de porter ces musiques-là au public, de faire découvrir, de faire des choses intéressantes, du travail avec les scolaires aussi. Et donc, on y va pour ça, et on le fait pour ça, en essayant d'équilibrer un budget, sans faire de bénéfices, mais en essayant de ne pas faire du déficit surtout, sinon on est
0: Sébastien,
1: vite en danger.
0: Rappelons-le, Jazz à Junas est une association.
1: Exactement.
0: Tu l'as dit à l'instant, vous n'êtes pas des privés qui cherchent à faire des bénéfices.
1: C'est ça, nous on ne court pas après à faire des festivals, des concerts, on essaie de... Nous, notre volonté, c'est qu'il y ait le plus de jazz possible, mais ça, c'est le côté militant et amoureux de la culture et de ces musiques-là, mais après, on le fait avec les partenaires. Et donc, quand on peut le faire, on le fait. Et quand il n'y a pas les moyens, quand il n'y a pas l'envie, surtout, on ne le fait pas.
0: Mais voilà, là, après...
1: Au-delà
0: de la disparition des deux dates à Vauvert, qui ont été déplacées à Vergès, il y a tout un travail à l'année qui a lieu c'est et qui disparaît. Alors du coup, à Vauvert, avec l'école de musique de Vauvert.
1: Alors plein de choses, en fait, ce que vous disiez, Jazz à Jeunesse, vous disiez en intro, c'est pas un festival, mais trois, mais c'est aussi ces trois festivals, plus une saison d'action pédagogique tout au long de l'année.
0: Parce que les festivals, c'est la partie un peu immergée.
1: C'est ça. Voilà. Et on travaille toute l'année avec des écoles, des collèges, des lycées, ça dépend des années aussi, les partenariats. Et à Vauvert, bien évidemment, comme quand on est au Pic Saint-Loup ou à Junas ou ailleurs, on travaille avec les scolaires, on travaille avec le tissu associatif ou le tissu culturel local. Et donc là, à Vauvert, il y a une formidable école de musique. Donc on a bien évidemment travaillé avec eux depuis 12 ans et notamment, on a accentué ce partenariat les dernières années. On avait des concerts pour toutes les écoles, puisqu'à Vauvert, il faut savoir, il y a quand même 5 écoles importantes et on a travaillé avec les 5 pour qu'elles puissent. On a eu fait des ateliers, on a eu fait des rencontres et depuis quelques années, on faisait carrément des concerts adaptés pour les enfants. Et donc, ils venaient voir ces concerts-là en amont du festival, au mois de mai en général. Et ça concernait presque 1000 élèves chaque année.
0: Ah oui.
1: Donc, voilà, tout ce travail-là, alors c'est certes, comme vous disiez, c'est pas la partie qui se voit le plus, mais elle est très très importante
0: pour les parents des enfants, notamment.
1: Voilà, et pour la formation, pour la transmission, pour la suite, pour qu'on ait des futurs spectateurs aussi au concert de jazz dans quelques années. Donc, et puis le jazz est un prétexte, puisque l'idée c'était qu'ils rencontrent des artistes vivants sur scène, des musiciens, etc. Et donc voilà, ça c'est donc du coup on a tout arrêté à Vauvert puisqu'on a été, comme vous l'avez gentiment dit, remercié et donc à peine d'ailleurs, mais en tout cas on a été dégagé et donc heureusement on a pu sauver l'année parce que.
0: Mais comment là, ça a été acrobatique parce que là, la municipalité de Vergès a accueilli donc les deux soirées initialement prévues à Vauvert.
1: Oui, oui.
0: Mais il a fallu démarcher, sans doute.
1: Exactement. Comme cela, il y a eu plein de mensonges. Donc nous, on n'a pas répondu à tous les mensonges sur les réseaux sociaux. On a fait notre communiqué. Oui, bon. On en a fait un autre pour Vergès et basta. On a laissé. On ne veut pas rentrer là-dedans. On n'a pas le temps et l'envie de rentrer là-dedans de toute façon. Mais contrairement à ce qui était dit, c'était pas du tout prévu qu'on aille à Vergès. À la sortie du rendez-vous, on s'est posé dans un café

0: nous avait laissé la porte ouverte à un dédit, sans impréciser les montants, c'est-à-dire savoir par rapport aux dépenses engagées.
1: Ouais.
0: Sauf qu'en fait, on avait, vous doutez bien, à un mois et demi du festival, on avait tout engagé. Donc les 65 000 euros de subvention, on n'était pas très loin d'avoir ça. Donc on n'aurait jamais eu ce dédit-là, puisque l'idée pour eux, c'était, comme ils le disent en première ligne, hein, après ils parlent de culture, mais en première ligne, c'est de faire des économies.
1: Exactement.
0: Soi-disant.
1: Oui, tout comme d'ailleurs l'exposition qui coûtait
0: voilà,
1: à peu près 2500 euros
0: ça.
1: Et qui a été supprimée.
0: C'est ça.
1: C'est-à-dire ça faisait 18 centimes par vos verdois.
0: C'est ça. Et donc, du coup, voilà, donc des économies. Bon, bien évidemment qu'on n'allait pas pouvoir avoir un dédit. Il aurait fallu un vote du conseil municipal qui était contre nous. Il aurait fallu attendre. Enfin, bref, on aurait été en très, très grand danger financier d'attendre une somme qu'on ne savait pas à quel montant, à quelle hauteur elle aurait été. Donc, la solution, c'était d'essayer de trouver un rebond. Et on a pu avoir la ville de Vergès, la municipalité qui nous a soutenus, qui nous a dit on vous accueille à bras ouverts. Mais on n'a pas les moyens financiers de vous donner 65 000 euros, en tout cas une partie de cette subvention. Et donc on s'est tourné vers nos partenaires historiques, à savoir le département du Gard et la région Occitanie, qui, par rapport à toutes les années d'expérience et de relations qu'on a avec eux, nous ont dit on ne pourra pas vous donner cette somme-là, bien évidemment, mais ils ont pu compenser et nous aider un peu plus que d'habitude par rapport aux années précédentes pour pouvoir tenir et faire ce festival en diminuant tous les coûts, puisque on est
1: et
0: passé.
1: Les artistes ont accepté
0: voilà,
1: de baisser
0: artistes,
1: leur cachet.
0: Les artistes stars, notamment, les têtes d'affiche, on dit OK pour baisser les cachets. Ouais. La technique.
1: Il y a eu vraiment donc un élan de soutien
0: ça,
1: très fort.
0: C'est ça. Et
1: ouais,
0: nous
1: soit politique,
0: au-delà de
1: artistique, technique.
0: C'est ça, parce que la technique, ouais, c'était ça. Quand on fait un festival en plein air, et notamment à Vauvert, au Castellas, où c'était magnifique,
1: oui,
0: mais c'était très compliqué à installer. Il nous fallait, pour des détails pratico-pratiques, il fallait 5 camions, par exemple, 5 petits camions à louer parce qu'on ne peut pas monter avec un gros camion. Enfin bref, donc ça fait des chauffeurs, ça fait des techniciens. Pour tout monter, il fallait 2 jours, donc ça prend du temps et donc ça coûte un peu de sous. Dans une salle, alors elle n'est pas équipée entièrement, mais elle est quand même semi-équipée. Ça a coûté, bien évidemment, beaucoup moins cher. On a utilisé moins de techniciens.
1: Oui, il y avait déjà un plateau, il y avait des portiques.
0: C'est ça, on a loué du matos technique et on a fait confiance à nos 2 techniciens habituels, au lieu de 8, par exemple, à Vauvert, sur les années précédentes. Donc, on a économisé tout ça. Et donc, en baissant le budget, on y est arrivé. Et surtout, avec la confiance des spectateurs, puisqu'ils sont venus quand même très nombreux le vendredi et le samedi. Donc, je les remercie fortement, parce que c'est ce qui permet qu'on va peut-être, on est en train de faire les derniers affinages financiers, mais on devrait à peu près équilibrer ou en tout cas pas perdre trop d'argent sur cette édition. Et donc c'était le but, c'était de pouvoir sauver les finances de l'association de 2026, puisque tout était engagé. Et donc forcément, s'il n'y avait pas eu de festival, il aurait fallu quand même payer les artistes et tous les frais qu'on avait déjà dépensés. Donc on aurait été dans le rouge bien, bien, bien. Donc voilà, donc merci aux spectateurs, merci aux partenaires, merci aux politiques qui ont joué le jeu, qui se sont engagés dans tout ce combat-là. Et on a fait une très, très belle édition, malgré la chaleur. À Vergès, c'était un très, très beau rendez-vous.
1: Un peu chaud.
0: Un peu chaud, c'est sûr. Mais finalement, voilà, on n'a pas eu de malaise, on n'a pas eu de plaintes. Ça s'est très, très, très bien passé. Et d'autant que l'artistique a été d'un niveau assez exceptionnel les 2 soirs.
1: Je n'y étais que sur un seul soir, mais le concert Younsoufa et Bayan Zed, magnifique.
0: Ouais, ouais. Donc on est très, très contents. Et maintenant, on va voir, on a des rendez-vous prévus, voir s'il y aura une suite ou pas. À Vergès, bien sûr, tout le monde a envie, mais après, c'est les finances.
1: Merci Sébastien d'avoir justement consacré l'introduction de cette émission à cette question politico-financière.
0: Oui.
1: Et alors, au terme de ces 2 jours de jazz à Vergès, il y a eu une déclaration commune,
0: oui,
1: donc des politiques et également donc de l'association, qui se termine par ces mots quand même. L'extrême droite est un danger pour la culture, la démocratie et la paix sociale. Ce parti politique représente un danger et une menace, loin de toutes les manœuvres tendant à normaliser son image. Tout est dit, et là, il ne faut pas l'oublier, surtout en cette période.
0: Tout à fait.
1: Alors, on va parler maintenant vraiment que musique. On va tout au moins essayer de parler que musique.
0: Ça, c'est bien.
1: Avec,
0: c'est
1: donc,
0: ce qu'on préfère.
1: Oui, mais parfois, il y a des incidents, la preuve.
0: C'est ça.
1: Pour cette 33e édition de Jazz à Junas, qui se tient du 22 au 25 juillet, dans les magnifiques carrières de Junas. Mais pas que, parce qu'il y aura un concert, justement, des Minots Jazz Gang, voilà,
0: oui,
1: qui sera à la place de l'avenir de Junas. Cette année, le festival a invité alors des jazzmen et des jazzwomen que je ne connaissais pas du tout, venus de Pologne.
0: Tout
1: donc,
0: à fait.
1: En Pologne, il y a également il y a une école du jazz, il y a une particularité, il y a une spécificité.
0: Il y a une histoire forte du jazz. Une histoire forte du jazz. L'année dernière, on était allé du côté de la Serbie, où il y a une histoire aussi, mais beaucoup plus récente.

0: Yang Z, par exemple, voilà. On est un bel exemple.
1: C'est ça. Ouais. Mais ça reste une histoire. Après, c'est voilà, c'est pas la même zone géographique, mais il y a une histoire beaucoup plus récente sur le jazz que nous on connaît, sur l'arrivée du jazz dans ces pays-là. En Pologne, il est arrivé il y a 100 ans aussi, un peu plus, et avec ça a déferlé en Allemagne aussi en amont. Donc, on a fait aussi une édition sur l'Allemagne il y a 2 ans. Et là aussi, il y a énormément de musiciens, de groupes et d'écoles de jazz différentes. En Pologne, on a retrouvé ça. Il y a beaucoup, beaucoup de projets sur tous les styles, hein, du free jazz au plus classique. Et donc, voilà, sur ces 4 jours de Junas, on ne peut pas tout montrer. Mais on a essayé de montrer...
0: Diverses facettes
1: et diverses générations aussi, puisqu'on aura des gens importants qui comptent dans le jazz européen et polonais. Je pense à Marcin Wasilewski, qui faisait partie du quartet emblématique de Tomasz Tanko, qui était un tromboniste un des plus connus en Europe et même au-delà.
0: J'avoue mon ignorance quasi complète
1: C'était un très très grand musicien et il jouait avec ce pianiste depuis toujours. Donc voilà, on a voulu avoir Marcin Wasilewski. On aura Adam Baljic qui représente la nouvelle génération. Voilà.
0: Sébastien, on va d'abord commencer par écouter justement ce premier morceau extrait donc d'un concert du Marcin Wasilewski. Je ne sais pas si je prononce très bien.
1: Pianiste.
0: Trio, voilà, qui est pianiste et que François va nous proposer de suite.

0: Voilà un extrait donc de ce concert du Marcin Wasilewski Trio. Sébastien Cabrier, comment vous faites pour découvrir tous ces musiciens? Alors, évidemment, sur 4 jours, vous ne pouvez pas montrer, faire entendre tous les concerts, toutes les formations jazz de Pologne. Mais comment vous faites?
1: J'ai des bénévoles très actifs, notamment mon président et aussi.
0: Stéphane Pessina.
1: Voilà, Fabrice Manuel aussi, qui s'occupe beaucoup de l'artistique aussi. Donc
0: et ils vont en Pologne?
1: Non, malheureusement, on n'a pas les moyens et le temps d'aller en Pologne, mais en tout cas, on écoute beaucoup de disques quand on demande et qu'on reçoit des CD, encore, c'est encore possible, mais beaucoup sur Internet, ouais. Des extraits de concerts, plein de choses. On demande aussi à des compères qui auraient programmé ces groupes-là. On voit dans certaines vidéos, il y a beaucoup de vidéos de concerts maintenant aussi sur Internet, donc on peut aller voir.
0: Oui, mais parfois, la qualité sonore n'est pas toujours excellente.
1: C'est pour ça qu'on ne se fie pas qu'à ça, mais du coup, ça fait partie de notre package de regarder un peu tout. Et puis ensuite, on lit aussi pas mal de choses sur ce qui se passe en Pologne à ce moment-là, les articles de presse ou de choses spécialisées, ouais. qui disent ça, il y a ça aujourd'hui, ce nouveau musicien, voilà, on n'a pas le temps d'aller chercher nous-mêmes les groupes inconnus en Pologne, mais en tout cas on essaie de faire ce travail là et comme on n'en programme pas 20 non plus, on arrive après, on fait des choix
0: parce que vient d'entendre est assez classique ce qu'on a entendu,
1: voilà, c'est là. Ça c'est assez classique, mais il y a quand même une originalité sur ce pianiste là et pour les spécialistes du piano jazz. D'ailleurs, on a des gens qui nous ont téléphoné, qui sont très très contents de le voir enfin en France.
0: D'accord.
1: Parce que tous ces groupes-là, bien évidemment, ils jouent très peu, voire pas du tout en France.
0: Internationalement, c'est pas des gens qui tournent beaucoup.
1: Alors, il y a quelques tournées aux États-Unis, au Japon, mais en France, ça reste assez compliqué à faire. Et Marcin Wasilewski, c'est vrai qu'ils viennent très très rarement, alors que c'est en Pologne, quand on cite un musicien de jazz, il fait partie des 4-5 premiers noms qui sont cités. Donc voilà, on voulait absolument l'avoir, ça a pu se faire, donc on est très très contents. Et ensuite, voilà, on aura des choses un peu différentes. Par exemple, le Motion Trio, c'est trois accordéonistes.
0: Que l'on va écouter tout à l'heure.
1: Donc du coup, ça, voilà, c'est assez différent, mais on veut aussi montrer l'originalité, la folie, parfois aussi, qu'il peut y avoir dans certains pays, et notamment en Pologne, sur ces musiques-là. Donc, voilà, on essaie de montrer un peu ce qu'on va aimer aussi, en tout cas ce qui va nous rassembler, puisqu'on a une commission d'une douzaine de bénévoles qui font les choix avec nous, qui écoutent, voilà, c'est ça, on leur fait réécouter des choses, ils vont chercher des choses aussi, des fois ils nous disent « Ah, mais j'ai vu ça, ça a l'air super », donc on écoute, on étudie, et puis ça peut finir dans la programmation aussi à la fin.
0: C'est là où on comprend que Jazz à Gymnase est une association.
1: Tout à fait, mais c'est un peu ça, alors sur la programmation, on essaie de faire des choses en commun, et tout au long de l'année, c'est encore plus vrai, puisqu'on fait des réunions tous les mois et demi, 2 mois, et on a 50-55 personnes qui ne sont pas que de Junas d'ailleurs, bien évidemment, et on débat de tout.
0: Vauvert
1: a été un grand débat avant à sa création, à sa reprise pour nous, et à la fin, et pareil pour tous les sujets, les t-shirts. Là, pour la petite histoire, on va avoir des éventails Jazz à Junas cette année.
0: Assez nécessaire.
1: Voilà,
0: on était contents de les avoir reçus à l'entrée de la salle de Vergèze.
1: Donc on l'a voté en association.
0: La bouteille d'eau aussi. L'éventail était les bienvenus.
1: Donc,
0: d'ailleurs,
1: ça
0: a dû gêner un peu les artistes quand même, peut-être tous ces gens qui s'éventaient.
1: Ils nous en ont pas fait part. On avait installé des ventilateurs aussi un peu gros, mais le son n'était pas gênant.
0: Les ventilateurs, je ne les ai pas vraiment sentis.
1: Quand on était devant, ça marchait, mais on ne pouvait pas mettre pour chacun, bien évidemment. Mais on essaie de... Toute l'association réfléchit à améliorer. C'est pour ça que c'est intéressant depuis 33 ans. C'est que malgré tous ces beaux festivals qu'on fait, avec des bilans très très très très bien à la fin, mais on essaie d'améliorer petite chose par petite chose à certains endroits pour arriver à cette année un festival très très gros, très très copieux, puisqu'on a fait 5 pages de dépliants. Il y a beaucoup plus de concerts, par exemple. Il y a des concerts en plus par rapport à l'année dernière, dont on va parler aussi tout à l'heure.
0: Sébastien, justement, il n'y a pas que la Pologne est invitée à cette édition de Jazz à Junas, mais également des artistes français comme Marion Rampal ou Anne Palceo, qui seront là aussi dans les carrières, dans ce lieu magnifique. Et le premier soir, à 22h30, après le Marcin Wasilewski Trio, il y a Marion Rampal. Marion Rampal vient de recevoir une victoire du jazz.
1: C'est ça. Donc, on est très, très heureux. C'est pas pour ça qu'on la programme, puisque la victoire est tombée après l'avoir programmée. Mais ça fait quelques années qu'on avait failli la programmer il y a quelques temps, au Pic ou à Vauvert aussi. Et donc, on la suit depuis pas mal de temps. Et là, sa carrière, j'espère, va continuer de décoller, puisqu'elle commence à être bien reconnue. Son dernier projet s'appelle Song for Abbey.
0: Voilà, justement. C'est un hommage à cette chanceuse, Abbey. Lynn Lincoln.
1: C'est ça, et c'est vraiment très très beau, très très bien fait, et son album qu'on a reçu il y a quelques mois déjà, on s'est dit, mais ça va gagner plein de prix. Bon, c'est en train d'être prouvé, puisque c'est vrai que toute la presse est unanime, les spécialistes, et là, elle vient d'avoir la victoire du jazz, donc voilà, c'est une des consécrations qu'elle aura, parce qu'à un moment donné, elle aura d'autres prix avec ce projet-là, donc Marion Rampal, vraiment une très très grande voix qu'on a la chance d'avoir en France.
0: On écoute un extrait de cet hommage à Marion Rampal, à Abby Lincoln, Song for Abby.

0: Voilà, Marion Rampal, Song for Rabbi, donc, qui sera dans la carrière de Jonas le mercredi 22 juillet. Le lendemain, donc, un groupe polonais. Alors, je te laisse le prononcer.
1: Adam Baldich Quartet, donc, qui est un violoniste qui est beaucoup plus jeune que Marcin Wasilewski, qui fait partie de la nouvelle génération. Et pour le coup, ça sera le seul polonais du groupe, même si les gens avec qui il travaille vont souvent en Pologne, mais il y aura un pianiste suédois.
0: Daniel Dibon, voilà. Aventura, ça ne fait pas très polonais.
1: Voilà, qu'on connaît bien au bandoneon, qui est un compère de Paolo Frezu, qu'on a reçu plusieurs fois. Et il y aura Michel Benita, un Français à la contrebasse. Oui. Donc c'est un projet très, très européen. Et on est très heureux de pouvoir montrer ce jeune violoniste qui a d'ailleurs enregistré plein de choses avec des gens très, très connus en Europe. Et donc, voilà, il a un très, très grand talent, très charismatique, et il amène aussi quelque chose d'un petit peu différent dans ses musiques jazz de Pologne. Donc, on est très, très heureux de l'accueillir.
0: Et puis, donc, sitôt après Adam Baldich Quartet, Anne Passeo, donc, voilà, qu'on ne présente presque plus.
1: C'est
0: maintenant.
1: Ça, Anne Passeo, qui viendra
0: en quelques années, elle a éclaté.
1: C'est ça. Ah ouais. Elle viendra avec Atlantis, un tout dernier projet, qui est vraiment sublime, nous on adore. Et donc, voilà, on est très, très heureux de pouvoir la réinviter. On l'avait invitée à Jonas avec son dernier projet qui s'appelait Shaman, il y a quelques années. Et donc là, on l'aura avec Atlantis, projet qui amène plein de jeunes musiciens et de grands talents. Il y a d'ailleurs des musiciens de la région aussi, je pense à Maya Cross au clavier, qui est de la région et qui joue dans ce projet depuis quelques années. Donc oui, Anne Passeo à sa plaque de rue à Jonas.
0: Ouais, elle est souvent dans le Gard d'ailleurs, Anne Passeo.
1: Voilà, c'est ça.
0: Je l'ai vu à plusieurs endroits, pas que, d'ailleurs qu'à Jonas.
1: Ouais, ouais, mais on est très très...
0: À Nîmes, à Anduze.
1: Ouais, ouais. On est très très heureux de l'accueillir. C'est une des plus grandes batteuses que l'on a en France et même au-delà maintenant. Et donc à chaque fois, c'est des projets qui embarquent le public, donc on est très très content de la retrouver.
0: Sébastien Cabrier, il y a quelques instants, tu parlais du Motion Trio, oui. Donc qui seront eux dans la carrière le lendemain, le vendredi 24 juillet. 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Voilà, donc vous n'hésitez pas à téléphoner au numéro habituel de Radio Grille Ouverte. Donc Motion Trio, c'est quand même assez particulier.
1: C'est trois accords de Onis, donc on a une amitié forte avec l'accordéon. On a, pour ceux qui nous suivent depuis ces 33 dernières années, on a eu des accordéonistes un peu chaque année. Alors bien sûr, on a eu les grands accordéonistes qui sont très connus, comme Richard Galliano et d'autres, les Vincent Perani maintenant,
0: Daniel
1: etc.
0: Daniel Mille,
1: qui est venu plusieurs fois. Mais on a aussi eu Arnaud Métivier, qui a volé au-dessus des carrières avec son accordéon, par exemple, qu'on y a laissé plein de cartes blanches selon les années. Et on n'avait jamais reçu trois accordéons en même temps. Là, c'est un trio d'accordéons qui improvisent, qui jouent des choses plus rock, parfois plus douces. C'est un mélange de plein de choses. Et donc, on est très, très heureux. On les a découverts grâce, en partie, à notre artiste associé Camille Aime, qui a été associé à nos réunions de programmation et qui nous a dit « Ah, mais si vous faites la Pologne, moi j'avais découvert un groupe, c'était Motion Trio. » Et Arnaud Métivier, avec qui on est en contact très très souvent, pareil, on l'a appelé pour avoir son avis, parce qu'on lui a dit « Mais on pense à ce trio-là. » Il nous a dit « Mais faites-les, c'est génial, on les voit jamais en France. » Et donc il les connaissait. Et donc, on est convaincus par d'autres personnes aussi de les inviter. Donc Motion Trio jouera donc le 24 juillet dans les carrières à 21h. Donc ça sera une découverte pour beaucoup, beaucoup de monde et même pour nous. Mais voilà, ça va être très, très beau, très original donc, et très, très fort.
0: Avec exemple musical de suite.

0: Voilà, Motion Trio avec donc Sébastien Cabrier, directeur de la programmation de Jazz à Junas, 33e édition, le vendredi 24 juillet. Encore, je le disais, chaque soir, finalement, vous terminez quasiment avec un groupe français.
1: C'est
0: Marion
1: ça.
0: Rampal le mercredi, Anne Passeo le jeudi. Et là, dans les carrières, à 22h30, Léon Falco. Quintette. Alors là, il nous faut nous présenter Léon Fall à l'ignorant que je suis.
1: Ouais, c'est pareil, c'est un jeune musicien encore, mais il commence à faire parler de lui, saxophoniste avec un groupe. Pareil, il y a Gauthier Tout, par exemple, au clavier, qu'on retrouve dans le projet d'Anne Passeo, par exemple.
0: Ah,
1: donc,
0: oui.
1: On est sur cette génération de jeunes musiciens français qu'on essaie de suivre et de mettre en avant dès qu'on peut. Et Léon Fall, pareil, ça fait quelques années qu'on tourne autour, qu'on y pense sur plusieurs endroits. Et là, on s'est dit, ça sera le bon moment, vendredi. D'autant qu'ils n'ont pas de tournée cet été, puisqu'ils vont sortir un album à l'automne. Et donc, il y aura très, très, très peu de concerts isolés cet été, en tout cas pour ce quintet. Et donc, on a quand même insisté pour les avoir. Et donc, ils vont venir quasiment.
0: Et ils vous ont écouté.
1: Voilà, quasiment exprès pour Junas. Donc, on est très, très heureux. Et donc, on retrouve des gens comme Rémi Boussière, Gauthier Tout, Arthur Arlard et Zachary Kisk à la trompette. Donc, c'est vraiment la jeune génération du jazz français.
0: C'est une jeune génération du jazz français qui mélange diverses influences musicales.
1: Oui, oui.
0: C'est beaucoup moins classique que ce qu'on a entendu en début d'émission.
1: Exactement. Là, il y a plusieurs... la jeunesse a incorporé plus de choses. Le rock, le groove aussi, le rap, etc. Et donc, on retrouve un peu ça dans leur musique.
0: D'accord.
1: C'est un jazz qui groove, comme on dit, en tout cas, qui fait bouger. Donc, on verra si les gens enlèvent les chaises, comme ça arrive de temps en temps dans les carrières, pour pouvoir danser aussi. Mais voilà, on voulait absolument le mettre sur la grande scène des carrières. On ne savait pas comment. Du coup, ils seront en deuxième partie du trio, de Motion Trio, puisque du coup, dans l'énergie musicale, on passera d'un trio d'accordéon sans rythmique à un groupe où il y aura une rythmique.
0: Une soirée plutôt originale.
1: Voilà, du coup, ouais. Ça sera assez original, c'est assez différent. On est aussi là, on aime bien montrer des choses qui malheureusement ne passe pas trop ailleurs. Et donc du coup, on aura Léon Fall qu'on voulait mettre en avant. Donc on invite les gens à venir l'écouter, le découvrir. De ce qu'on a vu, de ce qu'on le connaît depuis pas mal d'années, je pense que personne ne sera déçu, puisque c'est une musique qui peut embarquer plein de gens, qui est assez ouverte. Donc ça devrait beaucoup plaire. Donc,
0: c'est un travail de découvreur que fait Jazz à Junas.
1: On essaie, puisqu'on fait partie de pas mal de réseaux en région et au national, avec AJC ou avec Oxy Jazz. Et donc c'est pour mettre en avant tous ces talents. Depuis l'origine du festival, certes, il y a une rencontre avec un pays d'Europe, et donc on a des artistes européens, mais autour de tout ça, on a beaucoup d'artistes régionaux. D'ailleurs, à 18h, on aura des concerts de très très grande qualité sur la Place de l'Avenir, avec des groupes régionaux et des groupes de Paris, comme Duo Brady, par exemple, qui a un tournée internationale via le réseau AJC cette année.
0: Alors, tous ces concerts de 18h sont gratuits.
1: Exactement. Ouais. Et donc, ça sera d'un niveau, par exemple, Prima Canta, qu'on va accueillir le mercredi 22, a fait la première partie de Eric Truffaz et Antonio Lizana, à Bessan, au mois de janvier. Donc, on est sur des musiciens de très très grande qualité, qu'on pourra écouter comme ça sur la Place de l'Avenir à Junas, un concert gratuit à 18h. Donc n'hésitez pas à venir un peu plus tôt pour découvrir tous ces grands musiciens qui auraient pu d'ailleurs jouer sur la grande scène. Parfois, le groupe AJC passe sur la grande scène, parfois au Temple, parfois sur la Place de l'Avenir. Donc nous, on essaie de mettre en avant tous ces talents, et donc parfois ils peuvent se retrouver sur la grande scène ou pas, comme Léon Fall aurait pu jouer sur la Place de l'Avenir, par exemple, on y avait pensé l'année dernière. Il sera sur la grande scène cette année, mais voilà, tout ça, c'est, oui, il y a beaucoup beaucoup de découvertes, c'est un peu notre marque de fabrique et ce qu'on veut défendre.
0: Et là, il va jouer Léon Fall Quintet sur Radio Grille Ouverte.

0: Voilà, donc un extrait du Léon Fall Quintet qui sera le vendredi 24 juillet dans les carrières de Junas. Ce dernier jour, samedi 25 juillet, alors là, il y a effectivement pléthore de vedettes. Daniel Humer, Avishai Cohen, et puis alors là, il y a un quatuor de filles, moi, dont j'adore le nom, le Wonder Brass Quartet.
1: Oui, de la région.
0: La particularité, c'est que Daniel Humer, qui est quand même un peu le parrain du festival, il est devenu vraiment votre statut du commandeur.
1: Ouais, c'est un personnage important pour nous, pour plein de raisons, déjà musicales, en premier lieu, mais ensuite aussi humaines, et on a fait plein de choses avec lui. Il a notamment, on a un des rares, je crois qu'il y a 4 temples en France qui ont des vitraux réalisés par un artiste contemporain. Et donc les vitraux du temple de jazz de Junas sont réalisés par Daniel Humer, qui est aussi peintre.
0: Il y a Conque, Pierre Soulages, il y a voilà, Claude Viala à Aigues-Mortes, je crois.
1: Il y en a un à Strasbourg aussi, ah oui. Mais voilà, on a la chance d'avoir un...
0: Mais ça, Daniel Humer, vitraillé.
1: Ouais, ah peintre ouais. Surtout, et on a travaillé avec un spécialiste des vitraux. D'accord. Aussi. Et donc on a réalisé ce projet-là il y a pour les 20 ans du festival. Et donc on a des vitraux réalisés par Daniel Humer. Et Daniel Humer sort une biographie là cette année, ce mois-ci d'ailleurs, je crois, pour la voilà qui or je l'ai pas lu encore, mais qui résume un petit peu sa grande carrière.
0: Il va falloir le lire avant de recevoir Daniel Humer le 25 juillet.
1: Et donc il y aura le co-auteur de cette biographie qui sera présent. Et donc ils nous ont demandé si on pouvait les accueillir. Donc on a dit mais bien sûr, avec grand plaisir. Et Daniel Humer nous a dit mais j'ai jamais joué au temple en fait, au milieu de mes vitraux, j'ai jamais fait de concert. Et donc, ça s'est fait comme ça. On a discuté avec lui. Et donc, il voulait absolument jouer au temple. Et donc, on n'a pas pu refuser cette offre-là. Et donc, Daniel Humer sera au temple avec Vincent Lekang, donc, qui est un saxophoniste qui l'accompagne sur pas mal de projets, sur son trio, sur son quartet, qui est un jeune saxophoniste qu'on voit d'ailleurs dans d'autres projets avec Ricardo Delfra, avec Henri Texier, Aldo Romano, etc. Et donc, on aura ce duo en pure acoustique, batterie-sax, au temple, au milieu des vitraux, donc à 18h. Donc n'hésitez pas à venir voir Daniel Humer en concert gratuit.
0: Car c'est gratuit.
1: Voilà, le samedi 25, il y aura à 17h30 l'introduction, la présentation de sa biographie.
0: Bon, il y aura full temple de Junas.
1: Je pense, en tout cas, ça va être un grand moment.
0: Je ne sais pas quelle est la jauge du temple, mais bon...
1: Ne venez pas trop tard, on ne pourra pas peut-être rentrer tout le monde, mais en tout cas, ça va être, je pense, un des grands moments de ce festival et de cette journée, puisque ça va être une très très grosse journée pour nous. On aura Virage Ravage à 11h au temple, toujours un concert gratuit, donc deux musiciens de la région qu'on soutient avec... Le réseau OxyJazz, donc Guy, il y aura deux instruments originaux. Alors, il y aura un accordéon, une accordéoniste, et une guitare bulgare. Donc j'ai oublié le nom, ça s'appelle une gadulka.
0: Une guitare bulgare.
1: Ouais, exactement. Et donc c'est du jazz, mais avec des instruments un peu traditionnels. Même l'accordéon, on le voit pas trop dans le jazz au final. Et donc voilà, on aura ce duo qui va être vraiment très très beau au temple. Là aussi un quasi acoustique. Donc pour un beau moment dès 11h. Donc si vous savez pas quoi faire samedi, venez à Junas. Il y aura des choses à faire toute la journée. Il y aura le Mino Jazz Gang à 19h avec le résultat des 35-40 enfants et des 5 musiciens professionnels qui les accompagnent tout au long de la semaine. Il y aura le Wonder Brass Quartet, pareil, c'est un concert qu'on n'a pas l'habitude de faire à 19h30 dans les carrières pour un petit peu animer l'espace détente des carrières où on mange et on boit un coup en attendant le premier concert d'Avishai
0: Cohen. En entrée libre.
1: Donc il y aura plein de choses à faire.
0: Beaucoup d'humour apparemment de la part de ces 4 musiciennes. Ouais.
1: Oui, on les avait reçus à Vauvert sur le marché il y a quelques années. Ça avait été un grand, grand moment.
0: Il faut parler de Vauvert au passé même.
1: C'est ça. Mais en tout cas, on les avait reçus. C'est vraiment très, très, très, très sympa à écouter, à voir. Elles sont très, très fortes dans leur instrument chacune. Donc, on les adore et on est très contents de les inviter pour la première fois à Junas.
0: Alors, grand final avec Avishai Cohen, trio, donc le grand musicien que l'on connaît, donc contrebassiste, qui vient de sortir un nouveau disque, je crois.
1: Oui, tout à fait.
0: Qu'on ne va pas écouter parce que Avishai Cohen, eh bien, c'est quelqu'un de très connu. On va plutôt s'attarder sur le dernier groupe présenté dans le cadre de cette 33e édition, qui lui vient de Pologne.
1: Exactement, ça s'appelle Pink Floyd, donc c'est un groupe un petit peu historique, mais pas tout à fait encore, mais c'est un groupe qui a quelques années d'existence, qui s'était arrêté et qui a repris, qui a changé 2 musiciens sur les 4, et qui est un peu, un groupe un peu marquant en Pologne.
0: Il est question de psychanalyse, non ?
1: Non, alors après on verra, selon le ressenti des gens par rapport à la musique, mais en tout cas ça va être une musique là aussi un petit peu originale, un peu plus... festive. C'est un groupe, ils sont que quatre, mais il y a une énergie vraiment énorme. Il y a maintenant l'apparition aussi de pas mal d'effets électroniques dans ce quartet-là. Mais voilà, ça va être un final. On aime bien finir de temps en temps, de temps en temps, assez souvent d'ailleurs, les festivals de manière un peu plus enlevée, un peu plus dansante, un peu plus festive. Et ce groupe-là réunit plein de choses, à la fois ce côté de la fête et de la trance, mais aussi des choses très très écrites, très très précises, du jazz qu'on aime beaucoup, avec pas mal de... Et c'est pour ça que le nom Pink Floyd, on verra à la fin ce que ça parle,
0: oui,
1: ce que ça dit aux gens. Mais voilà, il y a aussi...
0: Freud Rose.
1: C'est ça. Donc voilà, des musiciens très très intéressants, très originaux. Et donc on est très heureux de pouvoir finir de cette manière. Après le grand Avishai Cohen à la contrebasse qui va nous embarquer. Le dernier concert qu'il a fait à Juna, c'était en 2019. Donc ça commence à remonter. Et ça avait été un superbe concert. Il avait la petite histoire, c'est qu'il a fait un petit peu deux concerts ce soir-là, puisque les gens, il a été très très, nous, d'ailleurs il est resté jusqu'à 4h du matin après avec les bénévoles en loge. Il avait été très très étonné de l'écoute et de l'ambiance du festival. Et donc il avait fait du Avishai Cohen, on va dire sur les 3, 4, 5 premiers morceaux. Il s'est un petit peu arrêté, il a parlé sur scène avec les gens. Et après il a fait autre chose, et il a fait le musicien qui donne tout sur sa contrebasse. D'accord. Et ça avait été une deuxième partie de concert fabuleuse. Et donc voilà, il connaît les carrières, ils ont voulu revenir, il nous a même redemandé là où ils avaient dormi en 2019, etc. Donc voilà, on a commencé, ça fait voilà, quelques années qu'on a des liens un peu forts avec lui et son équipe, donc on est très très heureux de pouvoir le revoir, puisque c'est une référence mondiale, donc ça met aussi... Voilà, ça met le festival Jazz à Junas aussi dans une certaine notoriété, dans une certaine catégorie de festivals reconnus aussi par ces musiciens de très très haut niveau. Donc on est très fiers de pouvoir l'avoir sur cette édition le samedi 25 juillet, dernière soirée.
0: Dernière soirée, mais ce ne sera pas le dernier concert,
1: non.
0: Car nous allons terminer cette émission précisément avec la dernière formation qui correspond au pays invité, à savoir la Pologne, et ce Pink Floyd qui va clôturer cette émission avec toi, Sébastien Cabrier. Merci d'être
1: merci
0: venu
1: à vous
0: présenter cette 33e édition du Festival Jazz à Junas, et puis plein succès pour cette édition.
1: Merci.
0: Et pour l'association. Merci François d'avoir réalisé cette émission, de nous avoir suivis attentivement tout au long de ces trois quarts d'heure. Au revoir.

0: 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Il est 18h.
1: Bonjour à toutes et à tous, vous êtes à l'écoute de Radio Grille Ouverte 88.2 et voici notre agenda. Cette semaine, mercredi 15 juillet, ce mercredi, la médiathèque de Salinde vous propose un atelier d'écriture. Cet atelier d'écriture est une fenêtre ouverte sur la créativité. Inscription directement auprès de la médiathèque. La médiathèque de Salinde vous propose un atelier d'écriture. C'est mercredi de 15h30 à 17h30. Ce jeudi 16 juillet, la Verrie d'Alès, le pôle national cirque vous donne rendez-vous cet été pour 3 soirées foraines gratuites et tout public entre spectacle, jeux et convivialité. Ce jeudi, rendez-vous de 19h à 22h, devant et avec le centre social Raya pour une soirée foraine avec la fête foiraine. La réussite est fortuite, la foirade est un art. Talentueuse, le tir au cœur, le rétroviseur, Madame Mirmo, photo ma tronche, une ribambelle de stand déjanté pour surprendre, rire et apprendre à se planter en beauté. Des grignotes sur place préparées avec amour par l'association Sourire d'un enfant malade. Renseignements auprès de la Verrie, entrée libre et gratuite pour tout public. La Verrie d'Alès, le pôle national cirque vous donne rendez-vous ce jeudi de 19h à 22h devant le centre social Raya pour une soirée foraine avec la foire foiraine. Autre info, vendredi 17, ce vendredi, en partenariat avec le festival Jazz au Parc et la mairie de Saint-Christol-les-Alès, le prieuré de Vermeil accueille un concert de Marla and the Cool Chicken. De la Nouvelle-Orléans à Harlem, le groupe Marla and the Cool Chicken puise ses racines du swing, du blues et du gospel en y mêlant l'énergie des big bands pour proposer une musique festive. Le répertoire révisite les grands standards du swing popularisés par Ella Fitzgerald, Billie Holiday, Duke Ellington, Count Basie et plein d'autres. Ils alternent des mélodies élégantes, des rythmiques entraînantes et des improvisations enlevées. Entrée libre, mais réservation indispensable sur le site du festival Jazz au Parc. En partenariat avec le festival Jazz au Parc et la mairie de Saint-Christol-les-Alès, le groupe Marla and the Cool Chicken jouera ce vendredi 21h au prieuré de Vermeil à Saint-Christol-les-Alès. Et une dernière info pour cet agenda, toujours vendredi 17, ce vendredi, la Verrie d'Alès, le pôle national cirque, vous donne rendez-vous pour une soirée foraine clôture de saison. Retrouvez sur place la foire foiraine et Brico Saucisse. La fête foiraine s'invite à la Verrie pour clore la saison en fanfare, au menu, les mêmes attractions drôlatiques que la veille et un repas payant sur place avec Brico Saucisse de la compagnie All of the Toon. Première bétonnière au monde à faire de l'aligot saucisse. Attention, les repas sont sur réservation. Entrée libre et gratuite pour tous les publics. La Verrie d'Alès vous donne rendez-vous ce vendredi de 20h à 23h pour une soirée foraine en clôture de saison à Alès. L'agenda c'est fini, tout de suite, place au blues avec le Crossroad de Bobby.

0: Auditrices, auditeurs, salut, c'est Bobby pour le Crossroads. 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Et à la technique, François. Allez, on va commencer tout de suite avec ça.
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Voilà, un album qui est sorti le 10 juillet de cette année. Ce n'était pas, bien entendu, Louis Jordan ou bien Little Richard ou bien Amos Milburn. C'était tout simplement Bernard Selam avec ses Boys from the Hood. Notre ami de Toulouse, Lex Awek, avec sa nouvelle formation et son nouvel album qui s'appelle Barnier Boogie. Voilà, le premier opus qui était sorti il y a quelques temps avait été salué par les critiques, et notamment publicité par les Radio Blues. Et là, donc, il revient avec ce deuxième album qui est assez audacieux et raffiné. Voilà, que 14 titres, 11 créations originales, un nouvel album qui est toujours fidèle à l'authenticité du rhythm and blues des années 50. Puis on s'est autorisé à une production un peu plus soignée ou une sonorité plus aboutie, vous avez pu vous en rendre compte tout de suite, avec cette belle introduction à la mission d'aujourd'hui, avec ce Weeping and Lying, morceau très rock and roll de Bernard Selam and the Boy from the Hoods. Et bien, on les retrouvera en cours d'émission. Très certainement, le Bernard et ses copains. Alors, on va continuer maintenant avec une chanteuse, Coco Taylor, une belle chanteuse magnifique, qui nous a quitté il y a quelques temps quand même déjà. Et ben, justement, la maison Alligator Records a décidé de se ressortir un album qui s'appelle Crown Jewel, les bijoux de la couronne, qui est sorti donc aussi le mois de 18 juillet, en vinyle et en version aussi numérique. Voilà, Coco Taylor, une icône du blues qui a été récompensé par de nombreuses récompenses. C'est une force de la nature, une légendaire reine du blues, une des plus artistes les plus connues et les plus vendues du genre, avec une énorme voix et un soutien souvent, surtout avec d'un puissant groupe. Le Blues Machine, elle a délivré le blues de Chicago tout au long d'une carrière de 45 ans qui s'est achevée par sa mort en 2009. Pour le monde entier, sa musique est le blues au même titre que celle de B.B. King ou de Buddy Guy. Crown Jewel, le premier nouveau vinyle de Coco Taylor, bien sûr, puisque nous a quitté quand même pas mal de temps. 50 minutes de ses meilleures interprétations que nous présente donc la maison Alligator Records. Eh bien, je vous en faire profiter avec le titre qui s'appelle Voodoo Woman.

Voilà, donc un excellent album que je vous conseille fortement, alors comme en principe tout ce que je vous programme, mais celui-là particulièrement parce que c'est une légende du blues, hein, la Coco Taylor. Donc c'est un bel album qui est ressorti, donc avec été tout a été remasterisé, ce qui donne un gros son, un joli son. Moi, bien que j'aime plutôt les trucs qui sont avec ça craque un peu, mais enfin là, vous avez pu vous en rendre compte. Et puis surtout, on entend d'excellents musiciens qui sont avec elle, notamment des invités, hein, en l'occurrence Buddy Guy par exemple. Ou bien Carébel, donc qui sont invités sur cet album de Coco Taylor, donc qui s'appelle Crown Jewels et qui est sorti donc il y a quelques semaines, voilà, dans une production mondiale. Coco Taylor, Wood Woman, extrait donc de cet album. Et bien, continuons avec des nouveautés. Alors il y en a pas mal, hein, il y aura d'ailleurs pratiquement que ça, hein, toujours pareil. Cet été c'est arrivé, donc je vous en fais écouter et en découvrir. Alors celui-là il s'appelle Kyle Culkin, je connais c'est pas son album Shade of Trouble. Alors c'est un musicien américain qui fait beaucoup de musique roots, hein, et donc il a surtout eu l'occasion d'ouvrir pour de grands artistes avec son band qui s'appelle Jeff Jensen Band. Il a ouvert pour B.B. King par exemple, pour son 80 ans de B.B. King, ce qui est quand même pas une petite affaire. Le King of the Blues, B.B. King, il a dit, allez, le kid can play, donc le garçon peut jouer, donc quand il était là sur scène. Voilà, à peu près quelques décades d'expérience, voilà, il a continué à enregistrer, et puis il arrive avec un album, donc il s'est mis un peu à son compte, il a laissé un peu les collègues de côté, et il s'est mis à son compte avec cet album qui est assez bien foutu. Au départ j'avais un peu des doutes, mais à l'écoute ça s'est bien passé. Le morceau s'appelle, donc c'est le morceau éponyme donc, de l'album, hein, Shade of Trouble, l'album Shade of Trouble, Kyle Culkin.

Voilà, donc on a tout d'abord écouté Kyle Culkin, extrait de son dernier album Shade of Trouble, et était suivi de Buddy Guy. Alors Buddy Guy, pareil aussi, c'est encore une légende du blues, alors lui encore, il est toujours vivant, et donc il arrive avec un album qui a, sur lequel il y a quelques guests qui sont venus filer un coup les mains, toujours produit par le Tom Manbridge, le batteur qui est compositeur, qui joue de la batterie avec lui sur l'album, qui compose la plupart des titres, qui produit, etc. Mais c'est un type assez extraordinaire, le Tom Manbridge. Et là, on le retrouve, cet album, avec quelques guest stars, notamment les Blind Bone, enfin l'Alabama, Peter Phantom, vous vous rappelez de Peter Phantom, Joe Walsh, le guitariste des Eagles, me semble-t-il, Kriston, alors les musiciens de la génération montante, comme Kriston, Kingfish, Ingram, et puis aussi l'incontournable Joe Bonamassa, et puis surtout aussi, on y trouve ce beau pianiste qui s'appelle Kevin McHenry, dont le fils guide sous joue de la guitare, et de ces quatre, je vais vous présenter quelque chose bientôt, je pense que ce sera le mois prochain, sur la famille McHenry. Voilà, donc c'était Buddy Guy, donc il parle de son parcours, dans ses interviews, de sa destination, et des gens qui ont tout appris, Muddy Water, Wolf, Howlin' Wolf, Walter, Little Walter, Sonny Boy Williamson, B.B. King, j'aime pas ce qu'il dit, avant leur disparition. Il me disait, mec, si tu me survis, fais vivre le blues. Et j'essaie de tenir cette promesse. Maintenant, je ne peux plus lever la jambe comme ni sauter sur de scène comme dans ma jeunesse, mais je vais donner tout ce que j'ai tant que j'en ai. Buddy Guy. Allez, donc ça, c'est sa déclaration pour la présentation de l'album. Et bien maintenant, on va continuer avec un monsieur qui s'appelle John Brennan, que j'avais bien aimé son précédent album, et que j'ai eu l'occasion donc, ici même de vous faire découvrir. Un type qui joue beaucoup de slides, qui joue très old school, si on veut, et qui donc, a comme référence des gens comme Elmore James, Muddy Waters, bien entendu, et qui bon, il se produit dans différents endroits, notamment dans les États de New York, de Pennsylvanie ou bien du Delaware, et qui est dans les bars, les brasseries, enfin voilà, le musicien itinérant qui se balade avec sa guitare et qui chante, et il arrive, hein, le premier album qu'on avait écouté il n'y a pas longtemps, donc j'avais extrait quelques titres, et là il m'a envoyé son dernier qui s'appelle Bring It On Back To Me, qui est sorti au mois de mai donc, de cette année. Il a repris quelques titres, hein, donc il y a beaucoup de compos, et quelques titres donc qu'il a emprunté à d'autres personnes. Ça sera l'occasion d'une prochaine présentation de ce monsieur, et là vous allez l'écouter avec un titre de sa composition d'ailleurs, hein, qui s'appelle Junkyard Blues, une espèce de boogie qui est sympa. Allez, on écoute.

0: Voilà, nouveauté, donc le John Brennan, extrait de son dernier album Bring It On Back To Me. En particularité, sur cet album, il fait tout. Donc il joue en re-recording, puisqu'il joue de la batterie, de la guitare, un peu d'harmonica siana, et donc la deuxième guitare, un peu la basse, il fait tout sur cet album. Et c'est un mec, c'est pas un manche, vous avez pu vous en rendre compte. Et bien maintenant, nous arrivons à...
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0: Le maître, il est tellement venu ici que je ne vais pas vous raconter sa vie pendant 2 heures. C'est un garçon qui a tellement enregistré, hein, mais qui a quitté son sud natal pour venir en quittant les terres dans lesquelles il travaillait et pour monter à Chicago avec sa guitare, qu'il a électrifiée par la suite, et surtout les harmonicas qui trimbalaient dans ses poches. Il s'appelait Chester Bennett, dit Howling Wolf, qui est le blues en fait. Il a rencontré tous les gens avec qui il fallait jouer. Et surtout, il est monté à Chicago, et là, Chicago, bien entendu, c'est là qu'il a émergé avec plein de trucs, de belles choses qu'il avait fait. Il a d'abord commencé à jouer à Memphis, à être enregistré à Memphis, dans les studios Sun Records de San Phillips. Et donc, il a été repéré par Ike Turner, encore une pointure. Et son premier titre, c'était Morning and Midnight, et donc il avait Ike Turner au piano, c'est vous dire un peu le truc. Voilà des choses assez formidables qu'il a rencontrées. Puis bien sûr, en montant à Chess, en montant à Chicago, il s'est retrouvé dans la maison de disques Chess, et là donc Willie Dixon, le compositeur et arrangeur à titre de Chess, lui a écrit plusieurs titres qui ont rencontré des succès, qui le sont encore aujourd'hui, comme Wang Doodle, Backdoor Man, Surpistitious, et d'autres trucs, etc. Et puis grâce aussi au guitariste Albert Sunlim, il a mené son petit bonhomme le chemin jusqu'à sa disparition dans les années, je suis en train de vérifier sur mes notes, en 1976, il avait 65 ans. Allez, on l'écoute, le Howling Wolf, sa grosse voix, et le morceau, le Wang Dang Doodle de Willie Dixon.

Voilà, donc c'était le maître Howlin' Wolf avec ce titre, donc Wang Dang Doodle. Et justement, un hasard de la programmation, il figure sur l'album également de Coco Taylor qu'on a écouté en début d'émission, ce bel album qui a ressorti la maison Alligator Records, sur lequel eh bien, la Coco Taylor interprétait ce titre également. Et voilà, et donc là par contre les élèves, il s'appelle, c'est surtout le guitariste chanteur qui s'appelle Devon Allman. On a eu l'occasion d'en parler il n'y a pas longtemps, il arrive avec un album qui s'appelle The Blues Summit, c'est le fils, comme je dis toujours, les chiens ne font pas des chats. Et Devon Allman, c'est le fils de Greg Allman, le légendaire Allman Brothers, du Allman Brothers Band. Donc il arrive avec ce bel album, avec plein de belles chansons, quelques reprises, des compos aussi pas mal, quelques guest stars qui sont venus filer un coup de main. Et là, eh bien, il a repris ce morceau de Howlin' Wolf, le Wang Dang Doodle. Vous allez voir, c'est un peu plus musqué, sans voix, mais c'est quand même, le maître il est bon aussi. Allez, on écoute.

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1: La route du blues, elle était pas mal dans les maîtres et les élèves avec le maître, là, Howlin' Wolf, Wang Dang Doodle, le morceau qu'il avait emprunté donc au compositeur maison de la maison de Chess Records, Willie Dixon, et suivi de Devon Allman avec cette belle reprise aussi qui est assez musclée. Voilà, mais deux belles versions de ce titre. Il y en a, sur les albums que j'ai reçus ces derniers temps, des interprètes, hein, j'ai trouvé plusieurs fois ce morceau. Comme quoi, avec le vieux, mais on arrive à faire du neuf, et pas mal, vous avez pu le voir, avec Devon Allman. Allez, maintenant, on va continuer avec, alors c'est fou ce que les vieux bluesmen sont toujours présents. Celui-là, il s'appelle John Primer, on a eu l'occasion de l'écouter avec son album qui est sorti en avril de cette année, dans laquelle j'ai puisé abondamment. J'ai dit, je vais clôturer un peu maintenant, je vais terminer, je vais le ranger avec, à côté des autres John Primer. J'ai décidé de vous le représenter avec ce morceau qui s'appelle, l'album s'appelle Drown in Mississippi, qui a été enregistré dans son le Mississippi profond, hein, donc c'est un truc qu'il a essayé de faire un peu retour aux sources. Alors son âge, il a essayé de revoir un peu sa vie. L'album commence avec un morceau très gospel et ça termine avec pas gospel, avec un morceau qui se passe comme il chantait quand il était dans les champs, les blacks, et ça se termine par un morceau en acoustique qui est très très blues roots. Alors, par contre, j'ai tapé sur un morceau qu'il a emprunté à Willie Dixon, qui s'appelle Down in the Bottom. Alors, pas mal de guests sur son album, du Bobby Rush, à Charlie Musselwhite, qui est encore, enfin, il y a sa fille, enfin, bref, Alia Primer, et Eden Brent, enfin, plein de beaux artistes. Allez, on l'écoute tout de suite, le John Primer, avec ce morceau donc, qui s'appelle Down in the Bottom.

Voilà, John Primer, hein, là, toujours la pêche à 80 balais, hein, il envoie sa guitare. Là, on est là, la deuxième guitare, le slide, a été fait par un de ses invités qui s'appelle Watermelon Slim, qu'on a déjà eu l'occasion d'écouter ici avec ses nombreux albums qu'il nous a adressés. Et le morceau qui est interprété par John Primer, hein, au chant et à la guitare, hein, c'est Down in the Bottom, qui était un morceau de Willie Dixon et qui est un morceau qui était un morceau du début de la carrière de Howlin' Wolf. Comme quoi, vous voyez, donc ça ne fait respect, mais tout s'entrecroise dans le crossroad, c'est le cas d'ailleurs, c'est pour ça que ça s'appelle le crossroad. Donc John Primer, son bel album qui est arrivé sur les platines en avril de cette année, Grand in Mississippi. Yes! Allez, maintenant on va continuer avec un monsieur que je connaissais, ni d'Ève ni d'Adam, c'est une expression que j'emploie souvent, mais c'est une vérité. J'ai simplement de mes amis qui m'envoient régulièrement des albums m'ont envoyé ce monsieur. Il s'appelle Kip London. Alors c'était un musicien qui est décédé il y a quelque temps, je crois qu'il est décédé en 2022. Et c'est un musicien qui était assez connu et assez apprécié dans l'ouest de la Pennsylvanie, aux États-Unis, et qui a fait toute une série d'enregistrements qui n'avaient pas été complètement terminés dans son East Side Sound Studio. Et donc le producteur a essayé de ramasser quelques amis, et ils ont retravaillé un peu les bandes, et ils ont sorti cet album, un album qui est hommage à ce monsieur, et qui est assez bien foutu. Donc il y a de la guitare, de la style guitare, donc avec des belles parties de slide, de l'harmonica. L'harmonica est surtout tenue sur certains morceaux par John Emmett, qui a été 6 fois lauréat du Blues Musical Award. Voilà, donc, et puis bien d'autres musiques. Allez, vous allez le découvrir avec un même thème que moi, le Kip London, avec le morceau qui s'appelle Hurricane.

Voilà, tiré de l'album hommage rendu à ce chanteur guitariste américain qui s'appelait Kip London, et donc l'harmonica a été tenue par John Nemeth, ce magnifique harmoniciste et chanteur qu'on a eu l'occasion d'écouter souvent ici même, donc parce qu'il enregistre, il est assez prolixe, en un enregistrement de John Nemeth. Allez, donc maintenant, on va continuer avec Mike Monster Welch. Alors, celui-là, ça fait quelques temps déjà qu'il traîne sa guitare sur les scènes du monde entier, mais surtout d'abord aux États-Unis. À peu près pendant trois décades, il a commencé un peu à tourner du côté de Boston, là-bas où il est basé. Et puis, finalement, à force, il est devenu un vétéran de la musique internationale blues sur la scène, quoi. Allez, il a son surnom, Monster Mike, lui a été donné par l'acteur Dan Aykroyd, c'est celui qui joue dans les Blues Brothers, et également aussi dans Ghostbusters. Et il avait 13 ans, et donc il avait entendu jouer le Dan Aykroyd, qui n'a pas du coton dans les oreilles, hein, et donc il a dit, il avait 13 ans, il a dit, c'est un monstre ce Mistong, et c'était ça. Voilà, donc c'est pour cette raison qu'il a conservé ce surnom. Et là, ça fait quelques temps qu'il arrive avec quelques albums. Là, sur cet album, il a fait venir, bien sûr, comme tous ses collègues, plein de guests, notamment chez Mekia Coppola, dont Ronnie Earl, Duke Robillard, Johnny Winter, mais ça c'était avant qu'ils disparaissent, Victor Wainwright, etc., etc., Nick Moss, The Manish Boy, tout ça. Donc tous ces gens ont joué avec Monster Mike Welch. Extrait de l'album Keep Living Till I Die, eh bien on va écouter le titre de The World Idea of You. Yeah.

Voilà un bel album live de celui de Lisa Mann and the Northwestern All Star. Donc un disque qui a été enregistré en public donc à Bâle, en Suisse, en juin 2023, mais qui est sorti sur les patines des radios en 2025, au mois de mai. Et donc la bassiste Lisa Mann, avec accompagnée de qui chante aussi, et puis la deuxième voix c'est Terry Odabi, qui à moi assez bien. On a écouté déjà quelques titres de cet album qui est assez bien foutu, un album qui rend hommage aux chanteuses de blues bien sûr, grâce à ces deux belles femmes. Allez, on écoute d'abord on a écouté Mike Monster Welsh avec son dernier album Keep Living Till I Die. Vous avez vu, le mec il a pas les doigts gelés, il a moi de belles voix aussi hein, ce garçon, et ça a fait plaisir d'entendre des trucs comme ça, des belles nouveautés. Donc le Monster, eh bien, le titre qu'on a écouté c'est The World Idea of You, mais bien sûr on y retapera dedans. Cet album est sorti le mois dernier, donc il est encore tout frais dans mes mains. Voilà, il est sorti fin août. Donc on va terminer cette émission avec notre ami de Toulouse, le Bernard Selam, et ses Boys from the Hood, extrait donc de son dernier album qui s'appelle Barnyard Boogie. Et bien pour terminer, on va prendre le titre éponyme de l'album, le Barnyard Boogie. Bobby et François, on fait à toutes et tous des gros bisous, et on vous dit bien sûr à la semaine prochaine. Ciao.

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0: façon, ils ont pas la cote.
1: Du mardi 21 au samedi 25 juillet, la 14e édition du Festival du cinéma belge en Garrigues revient célébrer le 7e art du plat pays en usage. Toujours gratuit et en plein air, ce festival itinérant dépliera sa toile de Garrigues Sainte-Eulalie au Mazet de Terre d'Uzès à Arpaillag, en passant par Uzès et la cour du château de Colorgues. Pour cette nouvelle édition, le public retrouvera les traditionnelles séances plein air, courts-métrages, documentaires, trash, les séances pitchoun, les conférences ainsi qu'une nouveauté cette année, la soirée famille, qui aura pour cadre la sublime place Duché d'Uzès. Cette nouvelle édition mettra également à l'honneur le cinéma au féminin, sans oublier les concerts, le tournoi de pétanque franco-belge, l'apéro Fred, une conférence sur les pistolets à bulles et plein d'autres belles surprises. La 14e édition du Festival du cinéma belge en Garrigues revient du mardi 21 au samedi 25 juillet en Uzège. Du vendredi 24 au dimanche 25 juillet, la Moda, la ville de Goudargues et l'association Les Amis de la Moda vous présentent le festival La Good Vibe. 3 jours de spectacles de rue et de concerts, du théâtre, du clown, de la danse, de la musique, des spectacles poétiques et magiques pour petits et grands. Retrouvez aussi des animations en continu, des jeux à disposition, des food trucks pour vous régaler et le marché des artisans pour flâner. Embarquez la famille et les amis pour un week-end où vous allez rêver les yeux grands ouverts. 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

Et son cousin en poésie, est-ce que les cousins de Breton sont en vie? S'ils sont en vie, est-ce qu'ils comprennent comment des opposés peuvent se fondre au sein d'un tout?

0: 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Il est 21h.
1: Bienvenue dans RGO, part en live, les lives du 88.2. Et aujourd'hui, on vous propose de réécouter un live enregistré lors de la 11e édition du festival Détour du Monde. C'était en 2014, les 17, 18 et 19 juillet 2014. Était programmé cette année-là au festival Détour du Monde, le vendredi 18 juillet, Sally, également René Lacaille, Ek Marmaille, un concert tout particulier qu'on va vous faire écouter bientôt. On retrouvait également sur la scène des possibles Titi Robin et Midi Nasouli, Cheikh Tidiane Seck featuring Oxmo Puccino. Il y a eu le samedi 19 juillet 2014, Kouyaté, Enirman, Delta, Staccalo, Clinton Ferron, Dengue, Dengue, Dengue. On vous propose ce soir de réécouter le live qui a eu lieu sur la scène sociale et collective de René Lacaille, Ek Marmaille, puisqu'il était avec ses enfants René Lacaille. On vous souhaite à tous une excellente soirée, bon concert à vous, ciao, bye bye, des bisous.
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Merci beaucoup. On va continuer avec... Ça, c'était Lusaka, un thème que j'ai composé il y a quelques années, avec mon ami Bob Brosman, qui nous a lâchés là, l'année dernière. On pense beaucoup à lui à chaque fois qu'on joue, parce qu'on a énormément joué ensemble. Je pense qu'il y a des gens qui ont connu Bob Brosman. Voilà, grand guitariste, vraiment grand monsieur. Et tous les là, il y a une autre chanson qu'on va jouer, c'est une chanson que j'ai composée avec lui aussi, s'appelle Kaba.

0: 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C'était en 2014, le vendredi 18 juillet sur la scène sociale et collective.
1: Merci beaucoup. C'était Kaba. Maintenant, toujours un thème qu'on a composé avec Mr. Brosman. Ça s'appelle Langla. C'est un... Ça se trouve sur l'album que j'ai fait avec lui qui s'appelle Dig Dig. Vous savez c'est quoi ce que veut dire Dig Dig en créole réunionnais? Vous êtes-y connais, non? Dig Dig, ça veut dire chatouiller. Elle a dit, oh, dig-dig à moi, arrête dig-dig à moi donc. Ben, la réunion est là même, la réunion est là. Elle a dit, arrête dig-dig à moi. Ça veut dire chatouiller. Alors on l'a appelé l'album Dig-dig. Et donc la chanson s'appelle Langla.

comment il les a toutes. Bon, bah écoute, on va continuer. On va vous faire une... Bientôt, on va rentrer en studio, là, le mois de janvier, pour enregistrer un nouvel album. Ouh là là, ça cause dru, là. Hein. On s'entend plus. Et on s'entend plus causer. Mais c'est pas grave, hein. Il y en a, ils ont des trucs à raconter. Il faut bien le raconter un peu. Hein. Il n'y a pas que nous qui causons, comme on dit. Et donc on va vous faire une nouvelle chanson qu'on a très peu jouée. Elle s'appelle Femme Celle, Tout Celle. Parce qu'en fait, quand j'appelle ma sœur à la réunion, elle a bientôt 80 ans et elle me dit Femme Celle, Tout Celle. Alors à chaque fois, elle me dit ça, alors, mais en rigolant en plus. Alors j'ai fait une chanson Femme Celle, Tout Seule. Femme Seule, Tout Seule. Mais ce n'est pas du tout nostalgique, hein, ce n'est pas du tout, au contraire, c'est, ça fait vraiment. Ben, moi je suis content, ma sœur, c'est vraiment quelqu'un que j'aime beaucoup. Donc j'ai écrit cette chanson pour elle.

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0: petite chanson. On va continuer avec une composition de d'Oriane. Toujours tout neuf. Voilà, c'est des chansons qu'on vient de composer. On vous les dédicace ce soir. Voilà, c'est une autre nouvelle chanson.
1: Dans RGO, part en live, on écoute René Lacaille, Ek Marmaille, en live sur le festival Détour du Monde. C'était en 2014, le vendredi 18 juillet, sur la scène sociale et collective.
0: Je vais accorder la guitare parce qu'autrement, c'est très pas bon.

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0: On va continuer avec un thème, une composition à moi qui s'appelle Gali Galang. Ok. C'est un thème, en fait, Gali Galang, ça a à voir avec, avant, il y avait le petit train à La Réunion, et il y avait quelqu'un qui sonnait la cloche quand le train il partait. C'était Gali Galang, Gali Galang, Gali Galang, Gali Galang. Donc j'ai fait une chanson là-dessus. Et vous allez être en train à l'île de La Réunion, vous allez voir. Au gars et saucisse, ouais, absolument. 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

0: Eh ben bravo.
1: Dans RGO, part en live, on écoute René Lacaille, Ek Marmaille, en live sur le festival Détour du Monde. C'était en 2014, le vendredi 18 juillet, sur la scène sociale et collective.
0: Bon, on va continuer avec un thème. C'est une composition de Marco, qui est là. Et c'est une chanson qu'il a appelée « Groix », parce qu'on a joué... Pendant 3 ans de suite, on a joué à l'île de Groix, en Bretagne, qu'on adore, l'île de Groix. Et on adore Chanac aussi. Hein. C'est très, très joli. Thank you.

Maintenant, il y a le bateau qui va tanguer dangereusement. Et ça va être difficile de rester debout comme ça, parce que ça va être chaud, là.

Youhou! Viva la musique! On a aussi, vous savez, il y a... Vous voyez le petit monsieur qui est debout là-bas derrière, là-bas. Ah, il n'est plus là. Et donc, vous pouvez applaudir très fort. C'est la première fois qu'il bosse pour nous, mais on se connaît depuis très longtemps. Il travaille pour plein d'artistes, et donc pour Afé, quelqu'un que j'adore. C'est Frédéric Loumagne. Yeah, Frédéric, pip-pip. Terrible. Montpellier. Et maintenant, on va continuer une très belle chanson, un des plus grands artistes de La Réunion, d'ailleurs. Il s'appelle Alain Peters. C'est vraiment un grand monsieur. Il a composé des très, très belles chansons. Et donc, on va vous faire une chanson, c'est Mointé Croapi.

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1: Dans RGO, part en live, on écoute René Lacaille, Ek Marmaille, en live sur le festival Détour du Monde. C'était en 2014, le vendredi 18 juillet, sur la scène sociale et collective.

On va vous faire un dernier morceau. Ok, on va faire deux chansons que vous allez danser religieusement, mais même pas. C'est tellement chaud que vous allez danser très fort, très fort. Torse nu, et oui, il a dit comme si la maman qui rentre dans la chambre, il dit « Mon petit, qu'est-ce que tu as fait aujourd'hui ?»« Ben rien, maman. » Elle dit « Mais c'est ce que tu as fait hier. » Elle dit « Oui, mais j'ai pas fini. » Enfin, c'est une... Bon, c'est un peu, hein, c'est un peu tiré par les... Hein? Café bagne. Ah oui, c'est lui, c'est elle.

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1: Dans RGO, part en live, vous venez d'entendre un live de René Lacaille, Ek Marmaille. Et oui, puisqu'il était accompagné par ses enfants sur scène, un live enregistré, c'était le 19 juillet 2014, à l'occasion de la 11e édition du festival Détour du Monde. On vous souhaite à tous une excellente soirée et restez sur les ondes de RGO 88.2.

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Il est minuit. Minuit.

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Il est 1h. Une heure.

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1: C'était un morceau du groupe Hyper Clean.

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